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4: Vous découvrez le thème chute libre et, parce que sinon c'est trop simple, ce sera une catégorie mots interdits. Je vais vous donner trois mots en rapport avec le sujet que vous aurez interdiction de prononcer. Si jamais vous le prononcez, vous aurez droit à ce petit son désagréable. Très désagréable. Sujet chute libre et les mots interdits sont parachute, avion et peur. Débrouillez-vous avec ça. Improvisateur, est-ce que vous êtes prêt? Impro maintenant.
5: Oh, chérie, oh, tu as trouvé le cadeau de ma vie. Je ne pouvais pas rêver mieux. Oh, j'ai attendu ça toute ma vie. Cette expérience, ce frisson, enfin, comme j'imagine.
6: Oh, bah, chérie, je m'en doutais. Tu sais que 20 ans qu'on se connaît maintenant, je savais que.
5: Ah, je te reconnais bien là. Et
6: ce petit saut là, hop, direct puis, dans le vide, t'aurais adoré.
5: Et puis, enfin, voilà, faire ce saut avec toi, c'est un peu comme se remarier, refaire un baptême dans l'union.
6: Un baptême de l'air, du coup.
5: Oh, prends ma main.
6: Elle filote, elle est prête ou...
5: Que j'ai hâte que la petite lumière passe au vert.
7: Messieurs, êtes-vous prêts? Vous êtes bien attachés? Vous avez mis tout votre équipement?
6: C'est bon, j'ai la ceinture.
7: Okay.
6: J'ai le sac.
7: Très bien. Vous vous rappelez les leçons, tout ce qu'on a vu avant de partir, avant de monter dans cet appareil?
6: Oui, on ne tire pas sur le sangle du sac avant 1000 pieds.
7: Voilà, c'est ça.
8: Et pourquoi on a un sac de couchage sur les genoux et un sac de couchage dans le dos?
7: C'est parce qu'en hauteur, il fait vraiment froid. Oui, il fait vraiment, vraiment
8: donc
7: froid.
8: Donc il faut l'ouvrir tout de suite. Alors, si
7: vous avez toujours un plaid de secours en bas de votre sac. Hein, ça, c'est vraiment pour vraiment si petite, une petite fraîcheur supplémentaire.
8: C'est
7: hein.
8: Ça qui te fait les fesses aussi jolies, mon chéri.
6: Arrête, je suis timide, tu sais bien.
8: On est arrivé dans combien de temps?
7: Alors, on est arrivé puisqu'on est dans le ciel. C'est ça qui est formidable.
5: La petite lumière, elle est verte.
6: Ah, ça y est, j'ai des frissons. Oh là là, oh là, c'est de l'angoisse. C'est de l'angoisse, c'est quoi?
8: Qu'est-ce
7: qui vous arrive, monsieur?
6: Je suis tout blanc.
7: Ça va pas bien?
6: J'ai froid.
7: Oh là là, la frousse.
6: Oui, la frousse, c'est ça, c'est la frousse.
7: Oh là là. Ou la trouille même, non?
5: Où sont les toilettes?
7: Ah ben
5: les
7: toilettes. Ah ben voilà. Ah, ça fait toujours ça, c'est dingue, hein. À chaque fois, c'est la même chose.
5: Vite, ça presse.
6: Rien, je fais à travers la porte.
5: Oh, sinon le polaire va tout prendre.
7: Oh non, pas sur le plaid. Oh non. Bon, messieurs, accrochez-vous. Hein, si vous y allez pas, je vous pousse. Hein. À un moment, c'est bon. Hein.
5: Non, pas pousser.
6: Oh, allez, Thierry, donne-moi la main. Donne-moi la main, Thierry. Allez.
7: Bon, alors, attendez. Je vous rappelle les consignes. À 3000 pieds, vous tirez sur la ficelle et vous allez déclencher le drap qui va vous permettre de ne pas vous écraser.
5: Tirez, qu'est-ce qu'elle a dit? Tirez là.
7: Monsieur, tirez sur la ficelle!
9: Je tire sur la ficelle. Mais j'ai pas mis la ficelle de quoi? La ficelle.
4: Improvisation, mots interdits, on n'a pas entendu parachute, on n'a pas entendu avion, on n'a pas entendu peur, c'est nickel. Improvisation sur le sujet de chute libre, on avait Thibaut.
6: Ouais, c'est moi.
4: On avait Olivier.
5: Oh mes chéris.
4: Et on avait Ingrid.
7: Merci messieurs.
4: Bravo à tous les trois.
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5: Et c'est le caractère, ça. Il y en a qui sont toujours en train de penser ou de critiquer ou d'accepter les propos qui se tiennent en réunion.
6: Oui, au lieu de se tenir à la réunion.
5: Chaque caractère individuel peut être différent, tout en étant dans une société, comme nous l'en discutons. Mais toi, de 40 projets.
7: Même des fois, on se tait par charité chrétienne, parce qu'on ne veut pas blesser les gens. Moi, je vois quelquefois à table, je ne réponds pas, parce que je comprends que la personne n'a pas tout à fait ses idées, et puis que ça la blesserait encore plus si je lui disais « Non, tu es dans l'erreur ». Parce que ça se voit tous les jours, hein. Nous avons des personnes qui ont bien toute leur tête, d'autres qui ne l'ont pas, et il faut voir, des fois, ça... il vaut mieux se taire plutôt que de faire, de dire non. C'est plutôt la...
6: Ça apporte moins de... moins d'histoire,
7: on ne fait pas mal, on ne fait pas du mal.
6: De longueur, de...
7: Voilà, et puis...
6: Ça me nuise. La longueur d'onde entre les deux personnages qui fait que... ils vont avoir la même chose.
7: Écoutez, là, j'ai été mariée, mon mari est mort à 94 ans, on a été mariés 64 ans, 3 mois et 1 jour. Ben, c'est quelque chose, vous savez. On n'a jamais eu aussi des discussions pour l'éducation, pas l'éducation, mais pour les devoirs des enfants, des fois.
6: Moi qui suis tout jeune, parce que je suis quand même...
7: Quand ils portaient des mauvaises notes, c'était mes enfants. Quand ils avaient des bonnes notes, c'était les siens.
6: Et heureuse. Moi, je me suis mariée, on est resté mariés 49 ans.
7: 64 ans, 3 mois et un jour.
6: Bah oui, moi, parce que ma femme est décédée.
7: Oui, et oui.
6: J'ai toujours été
7: la complicité,
6: au jour le jour.

0: Bonjour, excusez-moi de vous déranger. Micro-trottoir pour Radio Campus Bordeaux. On fait une enquête sur la culture gascogne, puisqu'on est dans le sud-ouest. Qu'est-ce que ça représente pour vous?
1: Ça n'existe plus, non?
2: Absolument aucune idée.
3: À part la bouffe, je ne sais pas ce que c'est.
4: Le feu de Gascogne, mais c'est tout. Je sais pas, du nord de la Bretagne vers le sud de la France, l'Espagne, tout ça, non?
2: De la viande.
5: Une langue, le gascon. Un peu oublié, certes, mais...
2: Après, du pâté, peut-être.
1: Pour moi, c'est dans les Landes. Hein.
6: La bonne bouffe. Donc le foie gras et le vin qui va avec.
5: Des croyances aussi, esprits et autres. Je crois qu'il y avait ça dans le temps, enfin des esprits, beaucoup de, comment on appelle ça, magnétiseurs autres, enfin autre chose, mais des esprits à faire sortir les mauvais esprits des maisons et autres.
1: Je sais pas, après on a des activités peut-être du surf, des trucs comme ça qui n'ont pas ailleurs, mais c'est pas un métier.
7: La culture gasconne,
4: ouais.
7: Peut-être une langue déjà. Le patois local, une alimentation aussi, spécifique peut-être pas, mais en tout cas caractéristique.
0: Plutôt grasse?
7: Pas nécessairement, curieusement. Non, je suis pas d'accord avec le plutôt grasse. Riche, oui, certainement. Mais est-ce que la richesse, c'est que le gras? Je suis pas persuadé. Et des alcools aussi, enfin, certains traits culturels et des habitudes de vie qui sont assez, assez spécifiques, on va dire. Je sais pas, la vie autour de... rythmée par l'agriculture et l'élevage, qui est quand même globalement ce dans quoi versaient les habitants de cette région-là. Voilà, maintenant ça a changé. Mais il y a quand même des restes, je crois, et d'un certain rythme de vie, d'un certain... Allez, on va utiliser le terme, art de vivre.
0: Et si vous deviez nommer un métier, un personnage emblématique de la culture gasconne, ça serait quoi?
7: Les chassiers, celui qui surveillait le troupeau du haut de ses échasses, ou le résinier, un petit peu plus récemment peut-être, avec la fin du marécage et la plantation du pin au 19e. Et puis, aujourd'hui, ça serait peut-être... Alors, ça serait pas la culture du vin, parce que pour le coup, là, c'est assez industrialisé malgré tout, et malgré les apparences surtout. Mais je sais pas, peut-être un produit d'un certain produit local qui n'aurait pas cessé de le faire, hein, qui n'aurait pas usé d'opportunisme pour faire du cochon noir ou ce genre de choses. Ça me tente très bien, hein, mais ce n'est pas la même chose que de s'être transmis le flambeau de famille en famille, de père en fils peut-être, sur des générations avec un élevage assez sain et assez... Voilà.

0: då?
1: La période des fêtes, c'est la période que l'on attend, c'est la période de la joie, de la famille.
2: Mais des excès aussi.
1: Mais des excès aussi, vous avez raison, Monsieur Saladin, de le souligner. Alors justement, à côté de moi, un spécimen d'un garçon qui a bien fait de la fête. Hein? L'œil est vitreux, les dents sont jaunes, la peau est toute flasque et la laine est fétide.
2: On met de la coupe rose un petit peu.
1: Voilà, alors comment arrive-t-on à une situation aussi lamentable, eh bien, par des excès que, Bruno, tu vas nous décrire.
3: C'est après le réveillon.
1: Voilà.
3: J'ai commencé à manger 15 cailles.
1: Oui.
3: Après, je suis passé sur des huîtres chaudes. Et puis, après, il est venu...
1: Combien d'huîtres?
3: Une douzaine chacun.
1: Une douzaine d'huîtres chacun.
2: La numéro combien? La numéro 1? La grosse?
3: Oui, la grosse.
1: La grosse, oui.
3: Après, on a attaqué des rayons.
1: Tu as attaqué des rayons.
3: Oui.
1: Des
3: rayons, et puis après, des œufs engelés. On a fini sur les œufs engelés.
1: Combien? Vous avez fini sur des œufs engelés.
3: On s'est achevé là-dessus.
1: Combien? Vous êtes achevé là-dessus.
3: 12.
1: Oh. Voilà. Alors, monsieur Saladin, quand on a. Vous avez une jolie métaphore, vous me disiez, c'est comme. Vous disiez, c'est un petit peu. C'est comme une voiture.
2: Ben oui, c'est comme une voiture.
1: C'est comme une voiture qui ne marche pas, là, dit ce qu'est-ce qu'elle a dans le.
2: Ben oui, hein? Alors. C'est-à-dire qu'une voiture, quand vous avez une voiture 4 roues roulées, l'huile devient noire, elle se charge en. Il faut la vidanger.
1: Il faut, voilà.
2: Et là, c'est pareil, vous avez le même cas. C'est un moteur, vous pouvez voir, c'est un moteur qui a déjà du kilométrage.
1: C'est un moteur qui ne tourne plus.
2: Et qui est trop chargé.
1: Qui est trop chargé.
2: Alors, il faut le purger.
1: Il faut le purger. Et comment qu'on le purge?
2: Avec du gibolin.
1: Monsieur Saladin, avec du gibolin.
2: Alors, une purge de gibolin, vous le préparez le...
1: Oui, je prépare la bête.
2: Préparez-le pendant que je...
1: Attendez, comment qu'on fait? Alors, je prends par la
2: D'habitude, vous le... D'habitude.
1: Bon, voilà. Voilà, remettez-en peut-être une...
2: Non,
1: ça va aller, ça va aller.
2: Voilà. Bon. C'est bon, hein.
1: Alors, une description rapide,
2: alors,
1: monsieur Saladin.
2: Vous voyez, il y a des vidanges qui souvent, c'est des reflux.
1: Ah, oui.
2: C'est tout ce qui est des acidités. Hein,
1: ah oui, on sent bien.
2: Et voilà.
1: Alors qu'est-ce qui se passe à partir de ce moment-là, monsieur Saladin?
2: Eh bien, c'est une purge, hein, il se purge littéralement, c'est-à-dire que le sang va se dégraisser tout doucement, hein. Des matières qui non désirables, hein, pour le corps humain. Hein.
1: Eh bien,
2: et ça, c'est l'effet du gibolin.
1: C'est l'effet du gibolin. Et c'est le conseil de M. Saladin. Merci, voilà. M. Saladin.

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0: C'était le véritable bordel, personne ne se lavait, tout ça, il y avait des gens qui étaient à poil. Ah, ben, je leur dirai plus rien parce que ça me dégoûte.
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0: Papa, moi je veux le brosser sur une boîte à musique que tu mets très très souvent.
1: Ok.

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0: Et le mot du jour pour terminer cette émission, philippique.
1: Philippique, discours violent et satirique.
0: Dans quelle situation utiliser le mot philippique ?
1: Vous pourrez vous enorgueillir de votre philippique rédigé en statut Facebook contre Poutine et ses tendances hégémoniques nostalgiques de l'Union soviétique, ou pour tout autre écrit pamphlétaire et subversif que vous publierez.
0: Dans quelle situation ne pas utiliser le mot philippique ?
1: Vous ne pourrez en revanche pas vous en servir pour vous plaindre du fait que, décidément, la barbe de votre ami Philippe pique beaucoup trop. Cap de le mettre dans votre prochaine copie ? À vous de jouer désormais.
0: À plus dans le bus.

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4: Parce que j'aime autant vous dire que pour moi, Monsieur Eric, avec ses costards tissés en Écosse à Roubaix, ses boutons de manche étant simili et ses pompes à l'italienne fabriquées à Grenoble, eh ben c'est rien qu'un demi-sel. Et là, je parle juste question présentation. Parce que si je voulais me lancer dans la psychanalyse, j'ajouterais que c'est le roi des cons. Et encore, les rois, ils arrivent à l'heure. Parce que j'en ai connu, moi, mon cher maître des rois. Et puis pas des petits. Des Hanovre, des Hohenzollern. Rien que des michetons garantis croisade. Et vous me voyez là maintenant, mais moi, j'ai pas toujours tenu un clandé. Hein. Vous avez pas connu la rue du Chalabet. 60 chambres, et ils ont filé tout ça aux petites sœurs des pauvres, quand j'y pense, tiens. Alors c'est pour vous dire que votre ami Eric, ses grands airs, il peut se les cloquer dans le baba.
5: Pourquoi dites-vous mon ami en parlant d'Eric? Je lui prête de l'argent, le vôtre d'ailleurs, à 20%. C'est un client, rien de plus.
4: Oui, mais vous pourriez les choisir un peu mieux.
5: Mon cher, je sais que le dicton veut qu'on ne prête qu'aux riches, mais on ne leur prête pas à 20%. Je ne demanderais pas mieux que de passer votre argent dans la famille Rothschild, malheureusement.
4: Oh, mon cher maître, je vous en prie, hein, entre le baron Édouard et un train de patin comme Eric, il y a une marge. D'ailleurs, à propos de marge, je trouve un peu baroque de vous prêter à 8% du pognon que vous faites travailler à 20.
5: Les 12% de différence sont le prix de ma garantie. Avec moi, vous êtes sûr de revoir votre argent. L'honnêteté, ça se paye. Mais c'est probablement votre argent qui arrive.

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6: Tu es donc inexcusable, toi, qui que tu sois, qui juge. Car en jugeant autrui, tu te condamnes toi-même, puisque tu en fais autant, toi qui juges. Or, nous savons que le jugement de Dieu s'exerce selon la vérité contre ceux qui commettent de telles actions. Penses-tu, toi qui juges ceux qui les commettent et qui agis comme eux, que tu échapperas au jugement de Dieu ? Ou bien méprises-tu la richesse de sa bonté, de sa patience, de sa générosité, sans reconnaître que cette bonté te pousse à la conversion ? Par ton endurcissement, par ton cœur impénitent, tu amasses contre toi un trésor de colère, pour le jour de la colère où se révélera le juste jugement de Dieu qui rendra à chacun selon ses œuvres. Vie éternelle pour ceux qui, par leur persévérance à bien faire, recherchent gloire, honneur et incorruptibilité, mais colère et indignation pour ceux qui, par révolte, se rebellent contre la vérité et se soumettent à l'injustice. Détresse et angoisse pour tout homme qui commet le mal, pour le juif d'abord et pour le grec. Gloire et honneur et paix à quiconque fait le bien, aux juifs d'abord, puis aux grecs, car en Dieu, il n'y a pas de partialité. Tous ceux qui ont péché sans la loi périront aussi sans la loi. Tous ceux qui ont péché sous le régime de la loi seront jugés par la loi. Ce ne sont pas en effet ceux qui écoutent la loi qui sont justes devant Dieu. Ceux-là seront justifiés qui la mettent en pratique. Quand des païens, sans avoir de loi, font naturellement ce qu'ordonne la loi, ils se tiennent lieu de loi à eux-mêmes, eux qui n'ont pas de loi. Ils montrent que l'œuvre voulue par la loi est inscrite dans leur cœur, leur conscience en témoigne également, ainsi que leur jugement intérieur qui tour à tour les accuse et les défendent.

Tout homme, et à plus forte raison, tout artiste, désire être reconnu. Je le désire aussi. Comment un homme presque jeune, riche de ses seuls doutes et d'une œuvre encore en chantier, habitué à vivre dans la solitude du travail ou dans les retraites de l'amitié, n'aurait-il pas appris avec une sorte de panique un arrêt qui le portait d'un coup seul et réduit à lui-même au centre d'une lumière crue? Je ne puis vivre personnellement sans mon art, mais je n'ai jamais placé cet art au-dessus de tout. S'il m'est nécessaire, au contraire, c'est qu'il ne se sépare de personne et me permet

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bien peinard, hein, les jeunes, avec une voiture et tout. Ils savent pas que c'est tout ce qu'on a pour nous représenter. Ça, ils le savent pas, ça. Ils croient que c'est peinard et tout, parce qu'ils viennent même pas chez nous, hein. Ils savent pas qu'on est plein tassés dans les chambres et tout. Et peu de gens savent ça, hein. Même si on est 15 000 dans le haut, là, à fumer et boire et pour oublier notre galère, on est 15 000, mais en fait, on est tout seul, mec. Et ça, peu de gens savent parce que on garde pour soi. Alors moi, je peux te le dire, moi, tu sais de quoi je te parle, foiré, hein. 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

deviennent fous, ça fait beaucoup quand même. Et ça, peu de gens le savent. 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La violence revient et tout. Comme elle s'y était partie, mais elle est partie où la violence, hein?

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0: On mérite Grostik pour la dernière fois de la saison. Salut à tous. Grostik, c'est une émission de jeux vidéo qui fait une heure, qui exceptionnellement fera deux heures cette fois-ci. C'est la première fois que ça arrive dans l'histoire de Grostik. Salut à tous. Salut Arnaud.
1: Salut.
0: Salut. Salut Raphaël.
2: Salut.
0: Salut Ludovic.
3: Oui, Shabbat Shalom, salam.
0: Salut Léo.
4: Et salut tout le monde.
0: Mélissa.
5: Bonjour.
0: Joris.
6: Salut.
0: Lucien.
7: Salut.
4: Je voulais faire pareil.
0: Ismaël.
8: Salut, salut.
0: Voilà. On a aussi dans l'assemblée d'autres personnes qui prendront la parole si elles le souhaitent. Allez, de quoi on va parler aujourd'hui? On va tout d'abord parler de musique de jeux vidéo. Ça sera dans la première partie de l'émission puisque Ismaël, tu es parti à la rencontre d'un créateur de musique de jeux vidéo, d'un compositeur de musique de jeux vidéo, c'est ça hein?
8: C'est ça, tout à fait. On a rencontré Alexandre Siré qui du coup est compositeur de musique de jeux vidéo indépendant. Il fait aussi d'autres styles de musique, mais il s'intéresse à la musique de jeux vidéo depuis à peu près une dizaine d'années. Et il a accepté de venir nous parler de ce style-là, parce que moi j'ai eu une petite question. Pourquoi est-ce que quand je joue à Persona 5 ou à Dark Souls 3, et que ce sont des musiques que j'entends qui sont parfois harmoniques, parfois c'est du jazz, parfois c'est du rock, pourquoi est-ce que ça s'appelle quand même de la musique de jeux vidéo et pas du rock et simplement du jazz?
0: Voilà, donc ça c'est la question aussi qu'on se posera à la suite de l'écoute de cette interview, puisque c'est aussi la thématique de la première partie de cette émission. Et ensuite il y aura plein d'autres chroniques, il y aura un moment actualité aussi, puisqu'il y a eu pas mal de choses qui se sont passées, notamment chez Sony dernièrement, quelques annonces, quelques réactions politiques, plein de choses qui se sont passées.
3: Oui, et
0: On va en débattre ensemble un petit peu après. Il y aura du test, il y aura plusieurs chroniques musicales, de la fiction, ça c'est tout nouveau, ça sera avec Mélissa. Je ne sais pas ce qu'elle nous a proposé, elle va nous proposer, Mélissa, préparer, mais c'est quand même assez fou, de la fiction dans Grostik. Il y aura Joris avec du rétro, Arnaud, test, enfin il y aura plein de choses dans l'émission, mais tout de suite on va écouter l'interview donc, qui nous est proposée par Ismaël.
8: Bonjour à tous, vous êtes sur Radio Campus, je suis Ismaël Boisard et je suis aujourd'hui en compagnie d'Alexandre Siré, compositeur de musique depuis une quinzaine d'années et qui, depuis 12 ans à peu près, compose de la musique pour le jeu vidéo. Bonjour Alexandre.
4: Bonjour Ismaël.
8: Est-ce que vous pourriez vous présenter un petit peu, me parler de votre métier?
4: Très bien, donc avant tout je suis un musicien qui joue avec les sons, qui écrit des notes de musique afin qu'elles soient jouées par d'autres musiciens, donc interprètes. Ça, c'est la première des choses, c'est l'ADN, on va dire. Et comme la musique est présente dans de nombreux domaines, que ce soit juste pour elle-même, pour les concerts ou à l'écoute, elle est présente aussi dans le cinéma, dans les jeux vidéo, donc j'ai un petit peu toutes ces casquettes de compositeur de musique, voilà ce que je peux dire.
8: Vous avez un instrument de prédilection?
4: Oui, oui, je joue du piano.
8: D'accord. Et un style de musique préféré? Ou un top 3?
4: Un top 3, oh, c'est pas évident, étant donné que je suis très curieux, j'ai pas vraiment de podium, mais je sais que je ratisse large, c'est-à-dire que je peux me passionner pour de la musique médiévale, comme de la musique électro, même de la musique pop, voire du rap de temps en temps, ça peut arriver, mais oui, je m'intéresse à beaucoup beaucoup de choses.
8: Et donc, vous êtes aussi compositeur de musique de jeux vidéo. Vous avez composé les musiques de quel jeu?
4: Alors, il y en a eu plusieurs. Au début, on propose ces services, on va dire, gratuitement à des développeurs indépendants pour, on va dire, faire une présentation qui peut aboutir à d'autres projets professionnels. Donc, j'ai commencé comme ça sur des forums en proposant mes services de compositeur. Et bien entendu, au fur et à mesure, les développeurs grandissent et vous proposent des projets plus importants. Donc ensuite, j'ai pu collaborer avec des étudiants d'une université en Angleterre. Et le jeu le plus notable sur lequel j'ai participé, c'est un jeu Warhammer 40 000. Donc il s'appelle exactement Sanctus Reach, parce qu'il y a beaucoup de jeux Warhammer 40 000. Et ça, je l'ai fait il y a une dizaine d'années, à peu près. Ouais, avec un studio écossais qui s'appelle Straylight Entertainment.
8: Très bien. Et donc cette musique de jeux vidéo, est-ce que, je vais commencer direct, je vais attaquer dans le vif du sujet, est-ce que la musique de jeux vidéo se compose différemment avec de la musique de pas jeux vidéo?
4: Alors, pour ma part, non. C'est vrai que on pense souvent à une mélodie ou à une ambiance. Donc je peux en fait composer une musique pour un concert, de la musique de chambre, admettons pour quatuor à cordes. Et je peux aussi composer de la même façon une musique pour jeux vidéo, c'est-à-dire de penser au son, effectivement. Alors la contrainte supplémentaire qu'il y a pour donc de la musique pour des jeux vidéo, on va l'appeler une musique fonctionnelle, c'est qu'elle doit se servir, on va dire, le projet du développeur. Donc ça, c'est une contrainte supplémentaire qui passe en premier, on va dire. Bien savoir quelles sont les émotions que souhaitent proposer aux joueurs les développeurs. Il faut absolument, quand on compose les musiques, penser à ça en premier lieu. Mais après, dans la conception de la musique en elle-même, on a... Ben je pense, après chacun sa façon de faire, et donc moi j'ai la mienne qui va être présente dans tous les projets auxquels je peux participer.
8: Donc il y a vraiment un dialogue qui s'installe entre le développeur de jeux vidéo et vous, c'est pas vous faites votre truc dans votre coin puis vous livrez la commande?
4: Non, tout à fait, il est très important d'avoir en fait un dialogue apaisé, serein sur toutes les intentions des développeurs. Alors après, c'est assez compliqué parce qu'on ne parle pas le même langage. C'est-à-dire que lui, il a des mots pour décrire les émotions qu'il souhaite partager avec les joueurs. Moi, je dois traduire ça avec des sons. Donc c'est là qu'on doit savoir lire un petit peu entre les lignes pour savoir quelles sont les intentions des développeurs par rapport à leur projet.
8: Est-ce que pour vous aider dans votre processus de développement, est-ce qu'on vous montre des alphas, des prototypes du jeu? Est-ce qu'on vous donne une idée de à quoi ça va ressembler?
4: Oui, alors chacun des projets est différent. Effectivement, il m'est arrivé d'écrire des musiques juste avec une image sur un niveau ou une scène dans un jeu. Il m'est arrivé d'écrire sans avoir aucune image, seulement on va dire un scénario du jeu. Après, il m'est arrivé, vous savez, les jeux vidéo, c'est quand même quelque chose d'assez long à concevoir, à développer. Et bien souvent, quand on a affaire à un développeur indépendant, il peut changer de route. Donc, les premières musiques, elles vont pas forcément servir à au moment où qu'on avait calé avec le développeur, ça peut servir à autre chose. On va dire que chaque artiste a sa personnalité et effectivement ça peut matcher de temps en temps, ça peut moins matcher sur d'autres moments. Je pense que le plus important c'est de faire et de continuer à faire pour acquérir de l'expérience qui fait que chaque nouveau projet, on est un petit peu plus fort, je dirais, où on peut proposer des choses beaucoup plus pertinentes, on va dire, par rapport aux demandes qu'on peut recevoir. Mais je pense que c'est pas juste un compositeur qui fait ça dans son coin, c'est vraiment quelqu'un qui apporte sa pierre à l'édifice, qui la sert de la... Pour sublimer, en fait, on va dire, l'expérience, et donc qui peut être marquante, très marquante.
8: Et alors vous, l'inspiration, parce que vous dites qu'on vous donne parfois juste une image d'un jeu, l'image d'un niveau, des fois juste un scénario, comment est-ce que vous trouvez l'inspiration en vous disant, cette musique-là que je vais composer, elle peut matcher avec ce qu'on m'a proposé?
4: Alors il faut être assez cultivé, c'est-à-dire s'intéresser à ce qui s'est déjà fait auparavant. Par exemple, quand j'ai composé la musique d'un jeu Warhammer, effectivement, j'ai écouté les différentes bandes-sons qui ont pu se faire auparavant sur ce genre de projet pour pouvoir, on va dire, coller à l'ambiance. Donc ça, c'est les premières... c'est des phases de recherche, tout ça. C'est-à-dire que, par exemple, là, je viens de finir la musique d'un jeu vidéo qui s'appelle Never Looted Dungeon. Donc ça se passe bien entendu dans un donjon médiéval et je voulais absolument avoir des musiques qui sont dans le style de la musique médiévale, donc forcément je fais des recherches sur ce qui a pu se faire donc il y a très longtemps. pour pouvoir intégrer après cette esthétique-là dans le jeu. Après, c'est ma façon de faire. Encore une fois, on a sûrement tous des profils différents. Mais cette phase, je dirais qu'elle est assez importante. C'est-à-dire que ça prend du temps de s'intéresser à ce qui a pu se faire auparavant pour pouvoir mieux servir le projet et l'esthétique du jeu.
2: Dans le monde du cinéma, on dit que les films se répondent, qu'ils se répondent entre eux, qu'ils échangent dans leurs références, dans leurs inspirations. Est-ce que du coup la musique de jeux vidéo se répond ?
4: Je pense. Je réponds peut-être un petit peu à côté, mais la musique de jeux vidéo, ce qui me frappe le plus dans mes expériences, c'est qu'elle est vraiment très vaste, très variée. Et pourquoi elle est très variée ? Tout simplement parce que les propositions d'univers que les développeurs proposent sont vraiment très, très éclectiques. Et donc, on peut se retrouver au sein d'un même jeu à composer des musiques dans des tas de styles différents. Donc, qu'elles se répondent, je dirais oui, mais il y a ce grand écart, on va dire, stylistique qui est pour moi passionnant et qui apporte beaucoup, en fait, à un musicien, puisque... étant donné que je dois m'intéresser à tout un tas de styles différents, ça me fait progresser dans ma palette sonore.
2: Et justement, en parlant de style, pourquoi encore aujourd'hui est-ce que la musique de jeux vidéo est catégorisée comme musique de jeux vidéo et n'est pas plutôt répertoriée comme étant, comme vous l'avez dit, de l'électro, parfois du rap ou encore de la musique médiévale, sachant que ce sont des musiques qui l'inspirent, qui vous inspirent, et que finalement c'est ça que vous composez. Vous ne composez pas de la musique de jeux vidéo. Donc pourquoi est-ce que c'est encore catégorisé musique de jeux vidéo ?
4: Alors, pourquoi c'est encore de la musique de jeux vidéo ? Moi, je pense que la musique de jeux vidéo agglutine tout un tas de styles. Donc, comme ce que je viens de dire à l'instant, elle est vaste, elle est variée. Je ne suis plus sûr, en fait, qu'on puisse dire aujourd'hui qu'il y ait la musique de jeux vidéo... un petit peu comme au temps des années 80, pixelisée. La musique 8 bits. Donc là, on pouvait vraiment dire que c'était de la musique du jeu vidéo, mais je pense qu'aujourd'hui, les choses ont bien changé. Après, effectivement, si on compose, admettons, du disco dans un jeu vidéo, oui, c'est de la musique disco, mais elle est quand même fonctionnelle pour telle ou telle scène, et donc, même si c'est à la base de la musique disco, on doit la catégoriser dans la musique de jeu vidéo qui est présente dans cet univers, quoi, dans cette fonction.
2: Donc la différence se joue en fait à la fonctionnalité de la musique.
4: Oui, je pense, oui.
2: Mais alors si jamais j'écoute, je sais pas, une OST d'un jeu, oui. Alors que je ne suis pas en train de jouer, est-ce qu'on peut quand même dire que j'écoute de la musique de jeu vidéo, même si ça ne remplit pas sa fonction première ?
4: Alors, c'est là que ça j'apprécie beaucoup cette question, parce que effectivement une musique doit aussi pouvoir s'écouter pour elle-même, et ça c'est tout l'art du compositeur, effectivement. Donc il y a des contraintes

0: voilà, assez claires, qui peuvent être riches aussi, mais pour que l'expérience du joueur ou de l'auditeur, s'il écoute des bandes son toute seule, puisse être la meilleure possible, on va dire.
1: Et est-ce que aujourd'hui, vous parliez de la musique dans les années 80, elle était faite d'une façon qui était un peu pixelisée parce que c'était les limitations des consoles de l'époque. Aujourd'hui, on n'a plus trop de limitations de ce style-là. Mais est-ce que vous pouvez, quand vous encore être confronté à un blocage technique ou à des trucs qui vous empêchent de composer de la musique comme vous aimeriez le faire parce que c'est pour du jeu vidéo?
0: Non, ça, il n'y a plus vraiment de contraintes. On va dire que la contrainte, c'est le moment où la musique est diffusée. C'est-à-dire que là, au contraire d'un film où on part d'un point A, on va à un point B, le jeu vidéo va dans de multiples directions et c'est la plus grosse difficulté, à mon avis, pour un musicien. Mais là aussi c'est passionnant, c'est-à-dire que toujours pour la bande son que je viens de composer, voilà, pour le jeu du donjon, j'écris en fait plusieurs lignes qui se superposent, et le développeur peut à tel ou tel moment en fait enlever une voix. Et donc ça, je le calcule au moment où je compose la musique. C'est-à-dire qu'il faut que la ligne d'un instrument ou d'une voix puisse, on va dire, se suffire à elle-même, et que lorsqu'on rajoute une autre ligne supplémentaire, en fait, il puisse se passer de nouvelles choses pour que le développeur puisse, on va dire, rendre les émotions un petit peu plus fortes à tel ou tel moment.
1: Donc si je comprends bien, vous composez plusieurs mélodies sur plusieurs instruments différents, vous les harmonisez, oui, pour que ça fasse un, voilà, tout, mais ce tout peut être écoutable sans certaines pistes de
0: Exactement.
1: Cette...
0: Exactement, oui, okay. Oui. Ça, c'est ma façon de faire, donc c'est la superposition musicale, c'est-à-dire qu'on peut juste avoir ne serait-ce qu'une ligne de basse, une nappe électro, mais tout ça peut fonctionner avec des musiques plus aiguës derrière ou des moments plus récents. C'est-à-dire que vraiment, on peut retirer ou rajouter des couches, on va dire ça comme ça. Tout ça pour le bien-être de la scène ou du moment qui est dans le jeu vidéo.
1: Et ça sera ma dernière question pour cette petite interview. On voit aujourd'hui que la musique de jeu vidéo prend de plus en plus d'ampleur dans le paysage médiatique. On voit par exemple avec les concerts du jeu vidéo Clair Obscur qui sont en tournée dans toute la France alors que c'est des grands orchestres musicaux. Est-ce que la musique de jeu vidéo a ses meilleurs jours devant elle?
0: Ah oui, oui, oui. Oh, bah, il faut toujours espérer aussi, être positif. C'est vraiment un domaine passionnant qui stimule la créativité. Et je pense qu'il serait dommage qu'un musicien ne puisse pas s'attaquer, on va dire, à ce genre de musique-là. C'est vraiment un genre, effectivement. Mais elle a beaucoup changé depuis qu'elle existe, cette musique de jeux vidéo. Et il me semble que oui, elle a de beaux jours devant elle. Ouais.
1: Bien, je vous remercie, Alexandre Siré, d'avoir accepté mon interview. Et je vous souhaite bonne continuation dans votre carrière de compositeur de musique.
0: Merci Ismaël. Au revoir.
1: Merci beaucoup.
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3: La thématique est indexée directement à ce que nous venons d'écouter. Donc, l'interview de ce compositeur de musique de jeux vidéo. Donc, quelle était la question que tu avais envie de nous poser, Ismaël? Rappelle-la-nous, s'il te plaît.
1: C'était de connaître la différence entre musique de jeux vidéo en termes d'appellation par rapport à de la musique d'autres genres.
3: D'accord. Okay.
1: Ce à quoi il répond dans l'interview en disant qu'en fait ce qui la différencie vraiment, c'est l'interactivité et le fait qu'elle doit servir un objectif de gameplay.
3: Et on se posait la question aussi s'il fallait catégoriser forcément la musique de jeux vidéo comme musique de jeux vidéo. Et pas forcément comme une musique jazz, une musique électro, une musique rock, par exemple. Voilà. Alors moi, juste après, je vous laisse la parole, mais pour moi, c'est pas grave, en fait, que ça s'appelle musique de jeux vidéo.

0: La question se posait aussi avec le cinéma, on parlait musique de film, et en fait, ça n'a jamais été péjoratif, la musique de film. En tout cas, ça l'a pu l'être pour certains compositeurs de musique de film. Je vois Lucien qui acquiesce, il pense à Ennio Morricone, je pense également, où pendant toute sa vie, on l'a taxé de faire la sous-musique. Enfin, les autres musiciens considéraient pas ces musiques de film comme de la vraie musique. Et lui, il n'avait aucun problème avec ça, avec la musique de film. Et c'est pas
1: Au
0: grave.
1: contraire,
0: Et au
1: il le
0: contraire, il
1: revendiquait.
0: le revendiquait. Et pour moi, c'est pas du tout grave qu'on appelle ça musique de jeu vidéo, c'est pas forcément péjoratif. Elle a des spécificités, donc qui l'a donné ton invité dans cette interview, qui font que c'est quand même de la musique de jeu vidéo, même si aujourd'hui elle peut se rapprocher bien sûr de tous les genres musicaux dont elle se sert en fait. Donc voilà, moi c'est pas problématique pour moi qu'on dise musique de jeu vidéo. Et juste pour finir, pendant l'interview, il parlait de la musique 8 bits notamment. En disant que c'était que là on pouvait parler de musique de jeux vidéo, plus lui dans sa définition. Moi je suis pas. Pour moi c'est la musique de jeux vidéo, mais comme ça reste de la musique de jeux vidéo aujourd'hui. Donc il n'y a pas forcément de différence à faire. Mais ça s'écoute pas forcément comme que de la musique de jeux vidéo. C'est ça qui est intéressant aussi avec ce type de musique. Lucien?
1: Ouais, pour moi, il y a un peu deux sujets. Effectivement, je rebondis sur ce que tu disais sur le fait de mettre une catégorie à la musique. Bah, tu pourrais poser la question pour tout, en fait. Pourquoi catégoriser quelque chose comme du jazz? Pourquoi autre chose comme du rock? En fait, à partir du moment où il y a des catégories, effectivement, c'est pas très très grave s'il y a un tiroir dans lequel tu mets la musique de jeux vidéo. Et après, il y a une histoire de production aussi. Parce que comme tu l'as dit, à un moment où je pense la musique était plus en 8 bits, c'était plus facile ou en tout cas plus audible de se rendre compte qu'il y avait une vraie différence entre la musique 8 bits et le reste de la musique, et donc de se dire que ça c'était de la musique de jeu vidéo. Pour autant, cette contrainte de production, elle existe encore aujourd'hui. Alors je sais pas exactement dans quelles conditions lui il travaille au quotidien, mais encore aujourd'hui t'as quand même un besoin d'une certaine compression des fichiers sonores, etc., ou qui font que même si on a une qualité optimale qui fait que quand t'entends la BO d'un clair obscur, tu te dis que t'entends ce que tu entendrais de n'importe quel orchestre symphonique en album. En fait, c'est selon les jeux un peu plus compliqué que ça, parce que il y a des contraintes de production qui font que t'as pas justement tout le temps les conditions d'un clair obscur où ça a pu être enregistré avec des musiciens live. T'as beaucoup plus de productions qui sont faites au dernier moment sur les fins de production de jeux vidéo et qui nécessite de passer par des studios où en gros les mecs vont pas s'embêter et vont faire des musiques orchestrales avec des claviers, des choses comme ça, et ça va très vite s'entendre et ça va faire une production qui est quand même moins poussée techniquement que de la production classique de style de musique équivalent en dehors du jeu vidéo, ce qui fait que c'est là que tu gardes un peu les restes de cette espèce de d'idées préconçues de gens qui sont souvent d'ailleurs un peu éloignés de l'univers du jeu vidéo, qui vont te dire que de la musique de jeu vidéo et un peu de la sous-musique. J'ai l'impression que ça vient de cet aspect un petit peu de production, qui pour autant, à mon avis, et c'est là où je te rejoins, a pas à être péjoratif en fait. C'est-à-dire que peut être considéré en tant que tel et en tant que la production de musique de jeux vidéo, elle est telle qu'elle est en fait. Et pour moi, ça fait un peu partie de son identité aussi, de la manière avec laquelle elle est faite, et il faut en être plutôt fier d'ailleurs, parce que ça fait des propositions intéressantes qui, technique mise à part, que tu n'aurais pas en fait ailleurs, et pour rebondir sur l'interview, qui font que c'est une musique qui de toute façon est adaptative, qui se met au service d'une œuvre comme la musique de cinéma se met au service d'une autre œuvre, chose que tu as pas dans d'autres catégories de musique, styles musicaux, et ça c'est en soi important, intéressant. Et puis ça fait des choses hyper intéressantes musicalement, de musique qui non seulement se mettent au service d'une œuvre comme un jeu vidéo, mais qui techniquement, on a de la musique adaptative, on a des choses où ça déclenche, il parlait de couches qui se superposent dans ce qu'il fait. Ça c'est un truc qui vient d'ailleurs du cinéma et notamment du travail de Morricone, qui a été hyper influent là-dessus, sur les thématiques, les différents thèmes musicaux qui étaient décortiqués et réutilisés parfois par les réalisateurs à leur envie, sans demander l'avis des compositeurs. Ça s'est retrouvé dans le jeu vidéo et ça donne un côté vraiment unique à la musique de jeu vidéo.
0: Arnaud, tu souhaitais réagir aussi.
2: Moi, je crois que c'est le public qui est responsable, en fait. Parce que c'est le public qui dit, ça, c'est de la musique de jeux vidéo. Parce qu'en fait, il n'y a pas de lien commun, par exemple, entre les BO de Tony Hawk et Dark Souls, où tu as quelqu'un complètement dingue au clavecin baroque et qui fait 8 mélodies en même temps, etc. Donc, on ne peut pas vraiment comparer. C'est comme quand quelqu'un dit, ça, c'est du rock, alors que dans le rock, il y a combien de familles je sais pas, même si je dis 350, je suis en dessous, je pense. Donc, je pense que c'est la faute du public. Après, je pense que la qualité première de la musique du jeu vidéo, c'est l'immersion par rapport à la musique lambda. Enfin, lambda, c'est, vous voyez ce que je veux dire. Parce que, ou alors, j'imagine que si on écoute 45 fois le même morceau, il y a l'immersion qui vient d'elle-même, mais je pense que c'est la qualité première des musiques de jeux vidéo. Et notamment, il y a des jeux sur lesquels on revient parce que, à cause de la musique, des jeux moyens à cause de la musique. Ce qui est le cas dans mon expérience la plus récente de Assassin's Creed Valhalla, où la musique est de loin le meilleur angle de tout le jeu. Mais voilà, je pense que c'est la faute du public si on dit musique de jeu vidéo.
0: Ouais. Ismaël, tu souhaitais réagir ? Non, c'est bon ? Non ? Léo ?
1: Et puis il y a les compositeurs aussi, il y a même des compositeurs ou des chanteurs ou des musiciens qui viennent de la musique lambda pour reprendre tes termes, Arnaud. Moi par exemple, si je vous dis Cœur de Pirate, bon, ça vous fait pas grand chose, moi le premier. Et pourtant elle a fait...
3: J'adore Cœur de Pirate.
1: Mais alors je juge pas du tout, mais bon, jusque là, quand on me disait Cœur de Pirate, ça me faisait juste soulever un petit sourcil, voire souffler un petit peu. Et en fait elle a fait la musique d'un jeu Ubisoft qui s'appelle Child of Light, il me semble. Ouais, c'est ça, Child of Light. Et le jeu est extrêmement moyen, c'est un jeu Ubisoft, donc en fait tu vois chaque case qui est cochée du cahier des charges, mais la musique est incroyable. Et quand j'ai vu dans les crédits que c'était Cœur de Pirate, j'ai fait « Ah mais en fait, c'est
0: la même, c'est la même, oui. »
1: C'est la même, c'est la même. Il y a une Cœur de Pirate, voilà. Et la musique est pareil, de loin, le meilleur. C'est ce qui m'a fait acheter le jeu, en fait, j'avais écouté le thème principal et thème de combat, c'est une sorte de JRPG à la française assez insipide, mais très beau visuellement et musicalement vraiment fantastique. Alors est-ce que je regrette de l'avoir acheté ? Finalement pour la musique, pas du tout, parce que c'est une musique que je continue d'écouter très régulièrement. Voilà, parfois je me dis, allez, je lance, il y a des violoncelles, il y a des chansons avec ça. En fait, je ne connaissais pas sa voix à Cœur de Pirate, je croyais que c'était de la soupe. Bon, après, peut-être que dans ce qu'elle fait dans sa carrière lambda, ça l'est un petit peu, mais en tout cas, dans la BO de Child of Light, c'est vraiment bien.
0: Est-ce que ça t'a donné envie de découvrir un peu plus Cœur de Pirate?
1: En fait, ouais, je crois que c'est ça. C'est qu'après, j'ai écouté un petit peu ce qu'elle fait, puis bon, en fait, c'est de la pop, ça me correspond pas, alors que Child of Light, c'est très, très mélancolique, très triste, c'est des grandes envolées de violoncelle, alors que l'univers est coloré. Enfin, il y a un truc, quand on joue au jeu, il y a un contraste qui se fait entre la musique et ce qu'on voit à l'écran. On dirait que c'est un livre pour enfants animé, et en fait la musique est super triste, et ce mélange donne un côté très intéressant. C'est ce qui fait l'intérêt justement du jeu vidéo, c'est qu'il y a plein d'interactions entre ce qu'on voit, ce qu'on entend, ce qu'on fait nous. Voilà.
0: Est-ce que t'as un peu le cœur d'un pirate?
1: Complètement, ça en témoigne mes 1000 heures sur Sea of Thieves.
0: D'accord. Ludovic, qui se rapproche du micro, oui. C'est jamais bon signe.
4: C'est toujours bon signe, parce que des choses intelligentes vont être dites. Non, mais en fait, moi j'ai toujours un problème avec la musique de jeux vidéo. Alors j'aime beaucoup la musique de jeux vidéo, mais j'ai beaucoup de mal à la considérer, même au-delà de son aspect utilitaire. En fait, disons que généralement la musique, elle peut vivre d'elle-même, elle a été créée d'elle-même, c'est un art, c'est quelque chose qui a un début, une fin, qui a son propre arc narratif, qui a son propre arc narratif. La problématique que j'ai avec la musique de jeux vidéo, c'est que comme c'est quelque chose qui est un peu soumis, qui est un peu esclave du gameplay et d'un jeu qui l'a précédé, j'ai toujours l'impression que donc la musique de jeux vidéo ne sera jamais, alors c'est pas pour être polémique, hein, jamais, vous me connaissez, c'est que pour moi la musique de jeux vidéo sera jamais une forme d'art en lui-même, parce que comme elle est esclave du gameplay qui l'a pas forcément précédé, mais comme en effet l'a indiqué le compositeur, en fait, il n'a pas écrit la musique de façon complètement libre. C'est-à-dire, on lui a quand même donné des éléments du jeu à travers lequel,
0: en effet, il va... Des contraintes.
4: Comment ?
0: C'est des contraintes.
4: Exactement, c'est par des contraintes, mais c'est des contraintes qu'il n'a pas choisies. C'est des contraintes qui lui ont été
3: forcées. Alors ça, c'est le cas de tous les musiciens dans tous les styles. Hein. Ils peuvent avoir des contraintes qu'ils n'ont pas choisies, même sans faire des musiques.
4: Oui, mais c'est pas quelque chose subi par un autre média. Pour moi, en effet, si un média rend esclave un autre média, ça veut dire que la musique en elle-même, elle n'est pas libre vu qu'elle est soumise. Elle est dans une forme de soumission.
0: C'est intéressant ce que tu dis, parce qu'en fait, si tu prends le jeu vidéo dans sa globalité, donc c'est-à-dire le produit fini, ben, il faut pas opposer, tu peux plus opposer la musique et le gameplay. C'est-à-dire que ton jeu vidéo, tel que tu le connais, c'est à la fois la musique, à la fois le son et à la fois l'image. À partir du moment que c'est une œuvre complète, tu sais plus qui a influencé qui. Et ton jeu vidéo devient une œuvre complète.
4: Mais
0: donc,
4: si tu enlèves justement une part, mais justement, ce qui fait l'art et ce qui fait que c'est une œuvre complète, c'est la totalité. As-tu le moment où tu enlèves un morceau qui est un élément important, mais qui n'est qu'un élément dans un tout. En effet, est-ce que ce morceau indépendant, c'est vraiment de l'art ? Est-ce que ce moment indépendant, c'est vraiment quelque chose qui mérite, si j'ai envie de dire, d'être consommé seul ? Est-ce que lorsque moi j'écoute en boucle, et je m'inscris dans cette propriété, est-ce que lorsque moi j'écoute en boucle la musique de Persona 4 ou de Persona 5, etc., est-ce que je ne suis pas en train de déshabiller, et que je ne suis pas en train d'arracher le bout d'un jeu qui, en fait, aurait dû... Enfin, je ne suis pas en train d'arracher un bout d'une musique qui n'a d'intérêt que si on joue au jeu en même temps.
0: Mais la question mérite d'être posée. Nathan, tu veux rebondir sur ça ou...
5: Oui, je suis en partie pas d'accord, notamment sur le fait que la musique de jeux vidéo n'est pas dissociable de son médium pour la simple et bonne raison qu'il y a invoqué les questions de rythme et de musique liées au gameplay, mais en fait il y a les thèmes principaux des jeux qui sont pour le coup, pour certains jeux, moi j'ai tout de suite Animal Crossing qui me vient en tête, qui n'est pas lié à une seule boucle de gameplay, qui pour autant sont une musique à part entière et qui existe en tant que telle que parce qu'elle vient présenter quelque chose. Donc elle fait déjà son boulot de musique et elle fait pas son boulot de musique de jeu. Et c'est en ça que je suis pas d'accord, dans le sens où il y a quand même beaucoup de musique, je trouve, qui maintenant arrive à se dissocier de cette chose-là. Et ben on le voit avec le concert de Clair Obscur. Bon, forcément il y a eu les moyens, il y a eu tout ce qui a été mis autour, mais je ne crois pas avoir déjà vu, à part peut-être pour Final Fantasy, des concerts comme ça symphoniques uniquement lié autour de la musique de jeux vidéo. Il y en a probablement, je te vois, Raphaël.
4: Mais moi j'en connais pas d'autres.
5: Mais en tout cas, je suis pas du tout d'accord sur ce truc-là de la musique n'est que service. Et je trouve que dans le jeu vidéo, on a plein d'exemples de musique qui ne sont pas que service et qui sont là pour simplement de la représentation ou pour de l'ambiance même. Parce que j'ai l'impression que dans cette discussion, il y a beaucoup, jusqu'à maintenant, si je synthétise ce truc de la musique, enfin le jeu vidéo est un art total, si on enlève la musique, ça le déshabille parce que c'est lié à des séquences de gameplay, tatatitatata. Mais il y a des musiques qui sont aussi liées à des moments calme où en fait il ne se passe pas forcément grand chose. Moi je pense au save room de Resident Evil, où de fait qu'est-ce qu'on fait dans les save rooms à part juste sauvegarder? Bon, il y a la gestion de l'inventaire de temps en temps avec le coffre dans certains de ces opus,
0: mais... satané coffre.
5: Et pourtant heureusement qu'il est là, parce que sinon on galérerait bien. Mais à part sauvegarder, il n'y a pas d'autre chose que l'on fait dans ces save rooms, et se protéger de l'assaillant en fonction des jeux. Il n'y a pas d'action, il n'y a pas de contexte, c'est purement pour de l'ambiance. Et donc en ça, je trouve que c'est un peu fallacieux de dire que la musique sert uniquement... Oui, je trouve que ça peut être fallacieux de dire que la musique de jeu vidéo sert seulement le jeu vidéo. Parce que pour le coup, moi je me souviens quand j'étais notamment à la fac ou au lycée, qu'on faisait des projets communs, j'avais tendance, quand on devait... moi, pour les auditeurs et auditrices, j'ai fait un parcours de bac théâtre et j'ai été à la fac en licence théâtre. Donc on avait des rendus pratiques. Et pour pas mal de rendus pratiques, moi je m'inspirais et je voulais utiliser des musiques de jeux vidéo, et plusieurs fois mes professeurs, quand je leur disais que c'était des musiques de jeux vidéo, tout de suite étaient un peu dans ce truc de « Ah, pourquoi faire ? Tu peux pas utiliser autre chose, tu peux pas prendre de la vraie musique ?» Alors que je prenais... En plus, je prenais vraiment pas la musique la plus audacieuse. Je prenais un thème de Monster Hunter World, donc c'est instrumental, c'est épique. Enfin, y a rien de grandiloquent. Mais la musique de jeux vidéo, je trouve, a encore beaucoup cette image de sous-musique au sein des sphères ne s'adaptent pas à leur temps, hein, qu'on se le dise, ou qui ne jouent pas aux jeux vidéo. Il y a encore beaucoup ce truc de « Ah, mais c'est bizarre, pourquoi t'écoutes de la musique de jeux vidéo ? Tu peux pas juste écouter Taylor Swift ?» Enfin,
0: voilà, alors il y a Joris qui voulait apporter sa contribution.
6: Ouais, ma contribution. Alors, je vais aller plus dans le sens de Ludovic, au final. Pourquoi ? Parce que moi, je suis d'accord avec ce qu'il dit de la musique de jeux vidéo va toujours se superposer à une création de base qui va être le jeu. Et ça n'empêche pas, comme disait Nathan, qu'il y a des musiques qui peuvent s'écouter de manière indépendante, il y a des réelles compositions. Mais je prends l'exemple d'un Final Fantasy parce que c'est le premier truc qui me vient. On est d'accord qu'à 99% des cas, il y a un cahier des charges en disant « Bon, il nous faut une musique pour le thème principal. Pour telle ville, il nous faut un thème pour cette ville. Il faut une musique pour les combats. Il faut une musique pour les explorations. » Et c'est comme ça que j'ai l'impression de se créer la musique autour du jeu. Le seul exemple que j'ai où ça a été l'inverse, c'est dans Beyond Good and Evil, où ils ont laissé le compositeur faire certaines compositions. Et sur la base de ces compositions, ils ont créé des décors en voyant ce que ça leur inspirait. Mais c'est vraiment le seul exemple que j'ai où c'est justement l'inverse. Et pour le coup, j'ai quand même l'impression que effectivement la musique... Bon, peut-être les mots de Ludovic étaient un peu durs quand tu disais esclave, soumission aux jeux vidéo.
3: C'est Ludo, quoi.
0: Il aime ça, lui, ces termes-là. Ça lui parle.
6: Mais je vois ce que tu veux dire. Mais je vois ce que tu veux dire sur... effectivement, la musique, elle dépend d'une création de base qui est le jeu. Et en ça, je trouve pas que ce soit quelque chose de mauvais en soi. C'est
0: Raphaël, ça reste très bien. Après Léo, après Lucien et Ismaël. Il y a beaucoup de gens qui veulent réagir.
3: Ouais, donc je vais essayer de faire court.
0: Tu sais
3: moi.
0: Faire ça, toi ?
3: Ben non, pas trop. Pas trop. Donc ouais, pour réagir à tout ça, sur la question en fait de si on considère ou pas la musique de jeux vidéo comme de la vraie musique, enfin là-dessus, moi ça me fascine un peu parce qu'au final ça revient un peu au même sujet qu'on, enfin ça revient toujours sur le même débat qui est est-ce que le jeu vidéo est un art et comme l'a dit Nico au début, on s'en fout globalement. Moi je pense, enfin je suis aussi d'avis de cet avis-là. En fait on s'en fout, c'est une étiquette qui est placée sur la question. En fait le véritable problème c'est plutôt qui sont les personnes qui le disent et qui en pensent, enfin qui pensent ces choses-là, puisque en réalité derrière tout ça, il y a du mépris. C'est, on peut limite associer ça en fait à une forme de mépris de classe. C'est une construction culturelle. Enfin, je vais pas aller jusqu'à citer Bourdieu non plus, mais,
0: mais tu peux. Qu'est-ce qui t'arrive ?
3: Non, mais c'est enfin dans les faits, c'est ça. C'est ça qui se passe sur la question de voilà, est-ce qu'on peut considérer ça comme de la vraie musique ? Est-ce que toutes les limites qu'on peut avoir imposées dans la musique de jeux vidéo, c'est les mêmes limites exactement qu'on peut avoir dans la musique lambda ? J'adore, je vais réutiliser ça maintenant, mais le dans les faits, moi, j'écoute beaucoup trop de musique de jeux vidéo, donc je suis peut-être pas, je suis peut-être déjà biaisé dans ma pensée, mais dans les faits, il y a déjà 10 000 versions de musique de jeux vidéo. En fait, il y a un mastering qui est fait sur les sons qui, quand ils sont sortis en soundtrack, après dans les albums. Donc, pour moi, on se libère des limites ou qu'on peut avoir sur la construction d'un morceau, et je pense pas que ça soit la construction ou même la volonté, voilà, d'avoir une musique adaptative avec plusieurs pistes où évidemment quand tu passes dans tel couloir tu vas perdre tel son, tu vas revenir et tu vas le regagner. Je pense pas que ça soit vraiment ça qui empêche les personnes de créer. Au contraire, je pense que c'est mes avis, que ça serait très intéressant aussi d'avoir le point de vue d'un compositeur comme Olivier de Rivière, qui est absolument un malade mental de la musique adaptative, qui est capable de te rajouter une ligne de percussion juste parce que tu marches sur une plaque en pierre qui est pas comme les autres dans un jeu. Moi je trouve ça plutôt fascinant. Je trouve qu'en fait c'est un art à part entière de construire pour de la musique de jeux vidéo. C'est tellement particulier. S'il y a quelque chose dans littérature qui a été fait autour de la musique qui est fascinant. Et tu parlais de ces personnes qui ont composé pour le jeu vidéo, enfin des personnes d'artistes plus pop, enfin ça c'est le cas pour tellement, enfin là encore récemment on a eu Lana Del Rey sur un jeu James Bond, on a eu encore avant
0: Cœur de pirate,
3: on a eu Ozier, on a eu énormément d'artistes, enfin par exemple tu prends même pour le jeu vidéo japonais, il y a énormément d'artistes plus
7: classiques. Enfin, je pense à Utada Hikaru pour Kingdom Hearts. Elle, c'est un peu, enfin, c'est la chanteuse pop la plus connue au Japon qui touche aussi un peu quand même le monde occidental. Et elle chante pour du jeu vidéo, pour un RPG, bon, qui mélange Disney et Final Fantasy. Enfin, faut se représenter la chose quand même sur les contraintes au final que tu peux avoir, alors qu'au final, ça change rien, quoi. Au fond, moi, je pense sincèrement que il y a aucune différence entre les deux. Et si dans l'utilité, dans la construction utilitaire qu'on va en avoir, moi, je trouve qu'en fait, c'est une richesse. C'est plutôt une richesse. Faut l'accueillir comme une richesse. Et faut pas penser ça comme quelque chose qui la rabaisserait. Au contraire.
0: Léo, après Lucien qui souhaite réagir aussi.
1: Non, mais je. Non plus maintenant. J'ai jamais souhaité réagir, mais j'apprécie.
0: Tu as levé la main.
8: Non, ouais, c'était pour continuer sur le fait que la musique du jeu vidéo en France a toujours mauvaise presse. Alors, c'est en train de changer, on l'a vu avec Clair Obscur, le phénomène médiatique, enfin, plutôt comment les médias se sont emparés de ça. Même avant, mais. Vraiment avec Clair Obscur, moi je l'ai vu à Noël, mes parents, normalement à Noël quand on se retrouve en famille on met toujours de la musique, mais c'est plutôt de la musique de film ou de la musique qui est un peu consensuelle. Là c'est mes parents qui m'ont demandé de mettre la musique de Clair Obscur sur la télé, sur la barre de son. Là, c'est mes parents qui me planquaient la PlayStation et la Mega Drive quand j'étais petit. Et mais donc ouais, ça va changer. En plus, on parle beaucoup du Japon et de l'Occident, mais il y a quand même une grosse différence, c'est qu'au Japon le jeu vidéo, ça fait des dizaines d'années que ça fait partie du patrimoine culturel et pas seulement du patrimoine économique. Enfin, que c'est pas qu'une force économique.
0: 50 ans. Hein.
8: Et ça fait 50 ans qu'ils prennent ça très très au sérieux, qu'ils en sont fiers et dans tous les aspects. Même si la musique, il a fallu se battre un petit peu au départ. Et il y en a un qui a été le premier à agir pour ça, pour que les compositeurs de jeux vidéo soient reconnus comme des vrais musiciens, des vrais compositeurs et qu'ils soient crédités. Et c'est Yuzo Koshiro dans Streets of Rage 1.
0: Non, enfin, je me demandais quand citerait son nom.
8: C'est ton petit.
0: C'est moi qui l'ai dit. Hein.
8: Et ben c'est pour ça. Non, mais voilà, il y a ça. Et pourtant, je pense qu'en Occident, ça fait longtemps qu'on a essayé de mettre un petit peu, de dire, allez, le jeu vidéo, c'est sérieux, tout le monde peut s'y intéresser, c'est moins mépris. Enfin, il n'y a pas à avoir ce mépris-là. On a eu quand même Harry Gregson-Williams, qui est un compositeur de musique de film pour les Metal Gear Solid. Il y a eu Gustavo Santaolalla pour The Last of Us, qui a aussi ensuite été repris pour la série, mais bon, la musique était déjà faite. Il y en a sûrement plein d'autres.
7: Y a Hans Zimmer qui a composé pour du Call of ou des trucs dans le genre. Aussi.
6: Pour Crysis aussi, ouais.
1: Oui, mais là, si tu prends des gens de l'extérieur, mais si tu prends des gens du jeu vidéo, parce que je rebondis sur ce que disait Joris avec Christophe Herral, tu prends des gens qui viennent du jeu vidéo. Et qui ont eu un travail unique dans le jeu vidéo,
8: bien sûr.
1: Et qui se reconnaît dans le monde entier. Et là, je pense à Christophe Herral avec Beyond Good and Evil et les Rayman, qui a fait un travail monumental.
7: Oui, et inversement, de Rivière qui écrit Star Wars.
0: Alors, Lucien, tu souhaitais réagir
1: à ce que vient de dire Léo.
8: Il y en a qui sont connus et quand ils font des jeux vidéo, c'est censé être un argument marketing et ça se pète complètement la gueule. Moi, à l'époque, c'était dans les années 2000, il y avait une sorte d'action RPG qui était sortie, je ne sais même plus comment ça s'appelle, et c'était Within Temptation qui avait fait la BO. J'adorais Within Temptation, c'était mon groupe de métal symphonique préféré quand j'étais ado. Et en fait, le jeu était nul à chier, la musique complètement anecdotique. Ils se sont dit, tiens, c'est un peu un groupe comme Evanescence ou Lacuna Coil, on va les mettre là-dessus. En fait, ça n'a pas marché du tout. Enfin, tout ça, c'est marketing.
0: Ismaël, tu souhaitais prendre la parole.
9: Après, ces choses-là sont en train de changer, puisque notamment le Alexandre Siré, dont on a écouté l'interview tout à l'heure, il a été récompensé en 2023 par l'Académie des sciences belles lettres et arts de Bordeaux. Donc ce sont quand même des institutions qui maintenant commencent à s'ouvrir à ce genre-là. Et en plus, oui, effectivement, les artistes qui ont essayé de venir dans le jeu vidéo, c'est pas récent. Je crois qu'il y a même des rumeurs que Michael Jackson a influencé le développement de Sonic 3.
8: Et il l'a fait. C'est pas qu'il l'a influencé, c'est qu'il a composé la musique.
9: Donc ça a toujours existé depuis finalement très longtemps, quoi.
0: Mélissa.
10: Oui, alors je sais plus, beaucoup de choses ont été dites. Et d'ailleurs, Léo a avancé des arguments qui fait que, je vais le dire quand même. J'allais dire en fait que quand les boomers seront plus là, je pense que la musique du jeu vidéo sera réhabilitée en général. Parce que j'ai quand même l'impression que ces espèces de limitations et de murs mentaux sur les catégorisations, c'est quand même beaucoup lié à une question générationnelle et de qu'est-ce qu'on considère comme de la bonne culture, entre guillemets, ou de la culture légitime. etc. Et aussi, enfin, peut-être je dévie un peu du sujet, mais j'espère que, en tout cas, dans le milieu du jeu vidéo, bah, les développeurs, les créateurs, etc., considèrent vraiment la musique comme quelque chose d'avant tout d'humain en termes de créativité, de création, parce que c'est vrai qu'on a pas mal parlé de l'IA en ce qui concerne le développement même des jeux, mais on en a moins parlé en ce qui concerne la musique. Et moi, c'est quand même une préoccupation que j'ai, où je me dis que déjà, je pense que ça court pas les rues comme métier d'être compositeur de musique pour jeux vidéo. Alors j'espère que dans les années futures, qu'on aura toujours des créations humaines, 100% humaines, de compositeurs, etc. Surtout que on le voit que quand même la musique peut vraiment faire une grosse différence sur un jeu. Tu as cité Clair Obscur tout à l'heure, Léo. Enfin, il y a plein d'autres jeux où la musique est tellement chouette qu'elle vient transcender la barrière du jeu vidéo, et ça a rejoint les playlists de tout le monde sur Deezer, Spotify. Enfin, je trouve quand même que ça s'est quand même beaucoup démocratisé. On peut aujourd'hui réécouter la musique, que ce soit d'un jeu, d'un film, beaucoup plus facilement qu'avant. Donc voilà un peu mes préoccupations, mais c'est vrai que parce que quand j'entends que, je sais plus c'est quoi, c'est plutôt dans le cinéma, c'est l'acteur dans Batman, ils ont sa voix là pour Michael Caine, ils ont enregistré sa voix pour la réutiliser avec une IA. Bon, il est âgé, etc. Mais bon, je me dis, si ça prend un peu ce chemin-là, le jeu vidéo sera aussi forcément touché. Et d'ailleurs, je pense qu'aujourd'hui même, il y a sans doute des musiques de jeux vidéo qui sont composées ou remaniées ou recomposées avec de l'IA. Et pour moi, en tout cas, c'est un avis personnel, mais c'est problématique.
0: Arnaud, il y a Ludovic aussi, Ismaël. Arnaud.
2: On a parlé des deux cas, c'est-à-dire on a comparé la musique de jeux vidéo à la musique de cinéma. Enfin, c'est très justifié. Et aussi, avec les contraintes, une musique appliquée, j'ai envie de dire, qui doit coller à l'action ou à l'ambiance. Mais selon moi, la principale qualité de la musique des jeux vidéo, elle n'est pas là. Je comparerais ça si dans le meilleur été de votre vie, vous écoutez deux morceaux tout l'été qui passent à la télé ou je sais pas. Quel que soit le moment, genre 20 ans plus tard, vous allez réécouter ces morceaux, vous allez repenser à cet été-là. Et vous allez sentir le soleil, vous allez revoir toutes ces ambiances, etc., tous les copains, etc. Et selon moi, la musique de jeux vidéo, elle doit avoir cette qualité-là. C'est-à-dire, quand on écoute une musique d'un jeu où on a passé 150 heures, évidemment, on réentend la musique, ça clique direct, on se dit « waouh, c'était bien quand même ». Et notamment la première fois qu'on y a joué, parce que si on rejoue la 4 fois au jeu qu'on a adoré, bon, on perd cette magie. Mais je trouve que la musique qui sait avoir ce truc, que quand tu écoutes 10 ans plus tard cette musique-là et que te fout des frissons en repensant à ces moments-là, ça c'est la principale qualité que doivent avoir ces musiques-là selon moi.
0: Révéler les souvenirs.
4: Oh. Oui, mais en fait, je pense que je suis mal fait comprendre. Attention, quand je disais que la musique de jeux vidéo était pour moi un art mineur, je vais utiliser ce terme-là, que par rapport à la musique de façon
7: mépris
4: classique.
7: Mépris de classe.
4: Mais c'est pas du mépris. Non, c'est pas du mépris parce que c'est comme si on disait, je prends un autre exemple. Est-ce que la musique d'ascenseur, c'est une musique? Alors, je prends un exemple le plus hardcore possible.
7: Ça s'appelle la mouzak.
4: Mais vous allez comprendre mon raisonnement. La musique d'ascenseur, enfin. Il peut y avoir de très bonnes musiques d'ascenseur, des musiques d'ascenseur qui sont très bien composées avec des compositeurs de renom. Je pense qu'il y a de très grands compositeurs qui ont fait des musiques d'ascenseur, mais ça reste des musiques d'ascenseur.
7: Toutes les musiques d'Animal Crossing.
4: Donc en effet, ça veut dire que ça reste une musique qui a été pensée, et je pense que ton argumentation est la bonne. C'est-à-dire qu'à partir du moment où la musique, lorsque vous l'écoutez, elle ne sert ou elle sert principalement qu'à vous remémorer des souvenirs, ça veut dire que la musique en tant que art premier, en tant qu'utilité d'elle-même, n'a aucun intérêt. En fait, l'intérêt de la musique, c'est qu'elle nous rappelle d'autres souvenirs par rapport à un autre média. Et c'est pour ça que je pense que la musique de jeux vidéo, mais tout comme alors pour pas me faire attraper par les gamers, mais la même chose pour la musique de cinéma. Je considère que la musique de cinéma est un art mineur, contrairement à de la musique indépendante. Parce que je considère que dès qu'on arrache un bout d'un art, je pense que l'art qui en ressort est un art qui est... Alors je vais pas dire soumis parce que visiblement le terme est connoté, mais c'est un art qui devient moins important que s'il était purement et complètement indépendant.
0: Moi je suis pas tout à fait d'accord avec ça. Imagine une musique de film que t'adores mais que t'as jamais vu le film.
4: Oui.
0: Ça peut arriver quand même.
4: Mais bien sûr.
0: Ça peut arriver. Tu peux aimer certaines musiques de jeux vidéo sans avoir joué au jeu.
4: Mais
0: donc
4: le...
0: elle peut exister en tant que telle.
4: Alors elle peut exister en tant que musique, mais la, le moment de création, en fait moi ce qui m'intéresse c'est le moment de création, c'est le travail intellectuel et artistique de l'auteur. Évidemment la finalité c'est qu'en effet il y a peut-être des musiques d'ascenseur qu'on écoute tous et on ne sait pas que c'est des musiques d'ascenseur, et elles sont peut-être très bonnes, mais la question c'est que lorsque le compositeur a écrit la musique, est-ce qu'il l'a écrit de façon... libre total, ou en tout cas en ne pensant pas, enfin, par exemple une musique de jeu vidéo doit être répétitive vu que la musique tourne en boucle, mais elle doit pas être chiante parce qu'en effet bon ben on va l'écouter pendant 150 heures. Enfin si on prend Cœur de pirate, bon je suis pas très fan, mais je suis pas très fan parce qu'elle est belge, mais parce que je pense que la Belgique devrait pas exister, mais c'est un autre débat.
0: Mais ça dépend vraiment du jeu vidéo. Il y a des jeux vidéo
4: pas belge. Où...
3: Merde. Elle est canadienne, hein, un cœur de pirate. Merde. On l'embrasse.
7: Donc le Canada doit pas exister non plus.
4: Ludovic. Alors non, parce que je pense que c'est le Québec qui doit être libre. Le Québec libre, évidemment.
0: Ludovic, il y a quand même des musiques de jeux vidéo qui font 3-4 minutes. Ça dépend à quel jeu tu joues. Si tu joues à un jeu arcade, la musique d'un stage, par exemple dans Street of Rage 2, tu prends la musique du deuxième niveau. Mais le deuxième niveau, ça va faire 4-5 minutes de gameplay.
4: Mais c'est pas question de durée, la question de boucler. C'est-à-dire que si on joue
0: mais
4: un jeu de...
0: Mais ça va pas boucler, ça boucle très peu.
4: Oui, mais ça boucle quand même. Vu qu'en fait, si tu joues à un jeu de 150 heures, tu vas quand même l'entendre plusieurs fois.
7: Tu vois, il parle des jeux de combat. Il y a des exemples où les musiques de jeux de combat, c'est une musique, enfin, c'est une chanson en entier. Genre, exemple que je donne toujours, Guilty Gear Strive, la chanson, c'est la chanson du perso et c'est comme ça pour toute la musique. Tu n'entends pas toute la chanson durant le combat.
4: Mais à chaque fois que tu vas jouer le perso, tu vas entendre cette musique-là.
7: Non, tu peux changer de musique.
3: C'est un peu, pardon, chercher des petites bêtes là où il n'y en a pas. Et c'est en ça que tu fais une très bonne personnalité politique parce que tu viens chercher des catégories. Il y a des différences.
4: Je me sens glorifié par
3: là où elle, bah tu peux, mais là où elle n'existe pas, parce que en fait c'est exactement comme si tu comparais du coup de ce fait dans la légitimité ou en tout cas dans à quel point le compositeur était libre de composer telle musique par rapport à une autre. C'est comme si tu comparais à quel point tu es un meilleur chroniqueur que la personne à côté de toi ou pas. En fait c'est aussi pertinent, c'est-à-dire que il y a Michel Legrand, il a composé une musique d'ascenseur. Je peux t'assurer que si je te fais écouter la musique en elle-même, tu vas surtout comprendre qu'il a composé une musique. Il s'est pas contraint au fait que ce serait une musique d'ascenseur. Et c'est pareil pour beaucoup de compositeurs de musique de jeux vidéo, à commencer par la personne que tu as interviewé, Ismaël, tout à l'heure. C'est qu'en fait, il compose de la musique. Lui, en fait, quand il compose, il s'en fout de se dire. Il est pas en train de se dire, ah là là, là, je suis en train de composer en étant contraint par ci, par ça. Non, en fait.
0: Surtout que c'est pas un joueur de jeux vidéo, en plus.
3: En plus, mais qu'il le soit ou pas, peu importe. En fait, un artiste, à partir du moment où il produit une œuvre d'art, Il n'y a pas derrière. Effectivement, il peut avoir eu une contrainte de clavier, de machin, de truc. Peu importe. Il aurait, dans tous les cas, été contraint par quelque chose. Et ça fait que son produit, au final, il peut vraiment s'écouter de la même manière que n'importe quel objet créatif.
0: Et puis, les contraintes, c'est la vie. C'est-à-dire que pour quelqu'un qui crée quelque chose, pour un artiste, quand il crée quelque chose, a toujours des contraintes. Un peintre, il va avoir des contraintes du format, il va avoir des contraintes de la peinture qui sèche ou pas, il va avoir plein de contraintes. Un réalisateur de film va avoir plein de contraintes budgétaires, notamment, il va devoir faire des choix, etc. Plus tu as des contraintes, plus tu vas essayer de dépasser et de te sublimer pour essayer de faire quelque chose d'artistique, de quelque chose de crédible, malgré les contraintes. À partir de là, si on considère que tout art est fait avec des contraintes, je vois plus du tout où est le problème d'avoir aussi des contraintes quand on fait la musique de jeux vidéo.
7: Puis tu peux cadrer ça aussi juste avec l'opéra, qui est déjà en soi, alors c'est plutôt un style musical, mais dans le sens où...
0: Il y a plein de contraintes.
7: Voilà, c'est énormément contraint, et en plus, enfin, il y a plein de grands compositeurs qui ont composé de l'opéra, donc tu peux aussi le rattacher à ça.
0: Ismaël, est-ce que tu es content de ce débat ? Parce que c'est toi qui l'as initié.
9: Je pensais pas que ça ferait autant réagir cette petite interview, mais en fait le dernier truc, et je terminerai là-dessus, ouais. Je pense.
0: On te laisse les mots de la fin de la thématique.
9: C'est que ce qui bloque vraiment l'accès à la notoriété de la musique de jeux vidéo, qu'elle soit plus catégorisée comme telle, c'est finalement le mainstream. Le jour où à la radio on entendra une musique issue d'un jeu vidéo, ou qu'on rentrera en boîte et qu'on entendra du Hotline Miami, là, ce jour-là,
7: c'est déjà le cas, c'est pas.
9: Ça serait incroyable.
0: Mais Grosstick on fait ça. Hein.
7: Non mais il y a
10: pas une radio mainstream.
9: Mais parce que c'est du...
7: je suis quasi sûr qu'il y a déjà la BO. Il y a une BO de Hotline Miami qui passait dans des boîtes de nuit et que tout le monde écoutait. Alors je sais plus laquelle. Je crois que c'est Moon quelque chose. Mais
9: ça reste des musiques. Enfin, je pense que quand ça sera vraiment plus écoutable dans un contexte qui te rappelle quelque chose où il n'y a plus du tout de gameplay, où là c'est vraiment t'es dans ta voiture sur la route et t'entends, je sais pas, du Doom Eternal, là la musique, tu pourras plus dire que c'est de la musique de jeu vidéo puisque tu es en train de la consommer comme elle n'a pas été prévue à sa consommation. Voilà, c'était mon mot de la fin.
0: Lucien, tu veux dire deux?
3: Non, j'allais dire aussi que c'est déjà le cas. C'est clairement déjà le cas. Quand tu sais à quel point les gens font pas attention à ce qu'ils diffusent dans des boîtes, etc., ils ont certainement déjà passé de la musique de jeux vidéo.
0: Allez, on fait quoi maintenant? Qui voudra prendre la parole? Comme ça, ça m'indique le type de chronique. Non?
3: Oh là là, il faut que tu choisisses.
0: Joris, c'est une chronique musicale, c'est ça?
6: Non, c'est une rétro.
0: Ah, c'est une rétro.
6: Ouais.
11: Chronique rétro.
6: Et c'est une vraie rétro parce que c'est 99, tu vois.
0: Ah oui, parfait.
6: Il n'y a pas de débat sur est-ce que c'est rétro, avant 2000, donc c'est
0: qui,
6: c'est
0: ça s'est joué
4: qui était pas né
6: à une année près, ouais. C'est en tout cas c'est ça l'est.
4: Sale jeune.
6: Ce soir, vous l'aurez compris, chers auditeurs, c'est le dernier gros stick de cette saison 2025-2026. Une saison riche en chroniques, en thématiques, en tunnels de Raphaël sur l'état de l'art vidéoludique, en super recommandations. Bref, une saison de plus qui a été passionnante et à laquelle j'ai eu grand plaisir de participer. J'en profite également pour accueillir Ismaël, nouveau chevalier au sein du cercle très fermé qu'est Grostic. Bienvenue à toi Ismaël, très heureux de te voir rejoindre la confrérie du Pixel Rebelle.
0: Alors pas si fermé que ça en fait, on est 15 000 dans le studio.
6: C'est le noyau dur un peu extensible on va dire.
0: C'est ça.
6: Mais c'est rare, ça reste rare quand on est aussi nombreux. Alors pour cette dernière, et avec un élan de nostalgie, j'ai envie de me confier dans cette chronique et vous en dire un peu plus. Qui se cache derrière l'addict à Shadow of the Colossus? Eh bien, malheureusement, comme le tram à Bordeaux, lorsqu'il fonctionne j'entends, une addiction peut en cacher une autre. J'ai appris la nouvelle après de nombreuses péripéties houleuses. Le verdict est tombé, un soir, calme, tard. Joris, tu es accro. Accro à quoi? Accro à ton téléphone. Et oui, je le confesse, je scroll. Le terme posage du verbe poser, se poser, n'étant que l'euphémisme de la perfusion mentale du flux incessant d'informations qui passe à travers mon téléphone et dont je m'invente le devoir de les scruter de manière passive, aspirant lentement mon attention, mon énergie, mon âme, tel le petit vampire de poche missionné par les GAFAM. Oui, le téléphone gâche ta vie. Il finit par la réduire à peau de chagrin, transformant l'expérience existentielle pleine d'espoir et de promesses en un écran de 6 pouces, formaté par des contenus débiles et des musiques trendy, insupportables.

0: Est-ce que c'est de l'arbideur ou bah désolé, c'est affreux. Et le pire, c'est qu'on les déteste, mais on les chante sous la douche et tout, ça nous reste assez horrible, c'est horrible. Bref, il était temps que je reprenne les choses en main. Et comme un sort du destin, mon évolution s'est accompagnée par un doux messager, en la personne, si je puis dire, du jeu Shenmue. Démarré en pleine prise de conscience sur mon addiction à ce petit objet d'asservissement qu'est le smartphone, je me suis posé la question. Qu'est-ce qu'était ma vie avant le téléphone ? Grâce à Shenmue, j'ai pu découvrir non pas ce qu'était ma vie avant le smartphone, mais mieux, ce qu'était le monde avant cette terrible invention. Nous sommes en 1986, au Japon, dans la ville de Yokosuka. Nous suivons l'histoire tragique de Ryo Azuki, jeune lycéen témoin de l'assassinat de son père par un mystérieux groupe d'individus. La quête de vengeance commence lorsque Ryo va enquêter afin de retrouver les assassins de son père. Le pari ambitieux de Sega, lorsque le jeu sort en décembre 1999 sur Dreamcast, est de créer, comme cadre de cette enquête, un monde ouvert ultra réaliste comme il n'en a jamais été créé jusqu'alors. Comme souvent après un drame, continuer de vivre sa vie rythmée par un quotidien monotone n'est pas le plus facile. Le monde ne s'est pas arrêté de tourner pour notre souffrance. Et c'est déjà un aspect réaliste du jeu. Derrière ce drame, Ryo évolue dans cette ville divisée en différents quartiers, entre notre maison et son petit dojo, le quartier commerçant, la zone portuaire. Et la vie continue, avec la douce mélancolie du quotidien, dans une ville sans histoire du Japon des années 80. De vieilles dames discutent sur un banc, un groupe d'enfants joue au ballon, les commerçants organisent leur étal et ouvrent la devanture de leur magasin. Le jeu arrive à recréer cette formidable ambiance du quotidien, réglée comme du papier à musique. Je le disais, le jeu se déroule en 1986 et c'est l'enjeu central de ma cure de désintoxication. Ça ne vous aura pas échappé, pas de smartphone en 1986, pas même de téléphone portable. La seule trace de téléphone étant ce vieux artefact, vestige d'une époque révolue, d'ailleurs utilisable dans le jeu, le bon vieux téléphone à cadran rotatif. Un temps béni, Ivan Lendl est numéro 1 mondial au tennis. West End Girls des Pet Shop Boys est numéro 1 des charts. La série Miami Vice passe sur votre téléviseur à tube cathodique, et j'en passe, et des meilleurs. Tout ça pour dire, notre héros vit sa vie de jeune adulte, sans smartphone, et on se rend compte de tout ce que ça implique. Ryo doit enquêter. Il doit donc recueillir des informations, et donc s'ouvrir au monde en consultant les voisins, les passants, les commerçants. Le lien social est là. Les gens se parlent, s'entraident. Bon, entre deux, j'ai pas le temps, arrête de me parler. Après tout, les connards, ça a toujours existé. Chaque étape de l'enquête se fera avec l'aide de personnes extérieures qui pourront vous guider au mieux pour retrouver les assassins de votre père. En outre, et parce qu'il n'y a pas que les choses sérieuses dans la vie, d'autant qu'il n'y a plus le père autoritaire pour vous cadenasser, vous pouvez flâner à votre guise, car oui, il faut bien s'occuper sans smartphone. On peut dépenser tout son fric dans les gâchapons. Vous savez ce que c'est les gâchapons ?
1: Ces machines à boules.
0: Exactement, ce sont ces fameux distributeurs de jouets en capsule qu'on retrouvait... Je sais pas si ça existe encore dans les supermarchés... On me fait oui de la tête. On peut également passer une après-midi pluvieuse dans la salle d'arcade du quartier dans laquelle on peut retrouver la plupart des classiques arcades de Sega, Engon, Space Harrier, pour ne pas les citer. On peut s'entraîner aux arts martiaux, discuter de la pluie et du beau temps avec les habitants. Marivauder avec la fille de la fleuriste qui a un crush sur nous. On peut même découvrir les joies du casino et les sorties nocturnes dans les bars à thème. Bon, je dresse un portrait glorieux des années 80 sans smartphone, mais ne vous y méprenez pas, le capitalisme était déjà bien présent. À défaut de scroller, on a plein de moyens de dépenser notre argent. En tout cas, Shenmue m'a permis, par procuration et grâce à son réalisme du quotidien, de vivre l'allégresse d'une vie plus simple, plus authentique, qui prend son temps, qui nous fait vivre le moment présent, loin des agitations extérieures, anxiogènes et superflues, et de me laisser regoûter au plaisir de la vie, et de vivre tout simplement.
2: Et il faut noter que d'ailleurs, les musiques de Shenmue, c'est encore Yuzo Koshiro.
0: Ben voilà.
2: Et voilà la boucle
0: est bouclée. Exactement.
2: Voilà. C'est parfait.
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2: Alors, les chroniques musicales, il y en a plein. Alors, qui souhaite. Ben, Raphaël.
4: Allez.
2: J'y vais.
4: Oui.

Le week-end dernier a eu lieu l'Evo Vegas, le plus grand tournoi de jeux de combat au monde. Alors les plus attentifs remarquent qu'il doit y avoir un problème avec mon intro puisque l'Evo se tient historiquement la première semaine d'août. Mais non, vous ne rêvez pas, cela a bien eu lieu la semaine dernière. Alors bien qu'il n'y ait pas eu d'explication claire donnée par l'organisation quant à ce changement de calendrier, plusieurs pistes de réponse ont été proposées, telles que le coût de la location du Convention Center de Vegas ayant plus de disponibilité en juin qu'en août, le besoin de capter l'attention de joueurs de jeux de combat récents comme Invincible Versus, le Killer Instinct à la sauce du comics et de la série animée Invincible, ou de XKO, le jeu de combat League of Legends. Mais l'hypothèse la plus probable reste tout de même l'envie de ne pas entrer sur le territoire de l'eSports World Cup de Paris, la Coupe du Monde d'eSport autoproclamée, financée par cet état sanglant et meurtrier qu'est l'Arabie Saoudite, et qui, via son fonds d'investissement gouvernemental, a racheté l'Evo à Sony l'année dernière, et qui a donc les commandes quant à son calendrier. Bon, ce point évacué, reste que l'Evo restera encore et toujours l'Evo. Ainsi, on a eu le droit à des matchs incroyables sur les derniers jeux du moment, ainsi qu'à des annonces pour des jeux à venir. Pour ma part, je retiendrai l'arrivée de Roboka et d'Anguille Tears Drive, la venue de Lux et Samira dans 2XKO pour l'automne prochain, et la révélation des trois derniers persos ajoutés au roster du futur jeu de bagarre Dark 6, Marvel Token, en la personne de Blade, Loki et Deadpool. Mais bien évidemment, ce que je retiens surtout de chaque Evo, et ça depuis 2022, ce sont les clips musicaux d'intro des phases finales des compétitions. Alors, les plus assidus se souviendront que j'avais déjà chroniqué les musiques de 2023 et 2024 et que j'avais un peu zappé celles de 2025 en début de saison, et pour cause, si ce n'est les musiques réalisées pour les tournois de Fatal Fury, City of the Wolves et Marvel vs Capcom 2, la qualité des musiques ne cessait de baisser. Bon, maintenant, qu'en est-il du cru de 2026 ? Cette année, nous avons eu le droit à 11 grandes finales. Bon, je vous le dis tout de suite, les musiques de Street Fighter 6, Tekken 8 et Fatal Fury sont à mon sens en dessous des autres. Mais rassurez-vous, pas autant éclatées au sol que celles de Grand Blue, Invincible et Blaze Blue, qui sont vraiment les pires morceaux de cette année, et pour cause, ils ont été portés par Daniel Rocco, aussi connu sous le pseudonyme de Death Rock, qui, comme qui dirait certains, a tout whip-in. Et je lui en veux un peu en plus, car il était également chargé de la mélodie d'intro pour Guilty Gear Strive, qui est à peine sympa, alors que le clip profite du talent d'animation de la commu du jeu et offre à mon sens les meilleurs visuels malgré de solides candidats en face. Mais alors, quelles chansons devons-nous absolument écouter ? Eh bien, personnellement, je vous en conseille 5. Dans l'ordre de la plus faible à la meilleure, en numéro 5, Care of the Night, intro d'Under Night 2, écrite par le compositeur du jeu, Raito.

C'est produit par le solide duo Alex V et Zaïd Tabani, à qui on devait déjà beaucoup des bangers des années précédentes, et qui ont également réalisé Brave, le thème des finales de Revolves of Aether 2, que je vous conseille également. 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

Restent dans ce palmarès deux jeux qui font d'ailleurs tous les deux leur première apparition à l'Evo et qui ne sont pas pourtant des plus récents. Car oui, qui l'eût cru, mais Darkstalkers 3, aussi connu sous le nom de Vampire Savior, n'a jamais été joué à l'Evo, et ce depuis sa sortie en 1997. Pour l'occasion, son morceau d'intro a eu le droit à notre duo Tabani-Alex V, mais il a surtout eu la chance d'avoir au chant Jason Charles Miller, l'interprète d'une des meilleures BO de jeux vidéo ever, le bien nommé Metal Gear Rising.

Ceci dit, aussi étonnant que cela puisse être avec cet alignement d'étoiles pour réunir ces monstres de la musique JV, ce n'est pas, à mon sens, le sommet musical de cet Evo 2026, puisqu'il reste un challenger. Bon, qui ne l'est pas vraiment puisque c'est un remaster d'un titre datant de 2006, car oui, je vous parle bien de Virtua Fighter 5 Revo World Stage, tentative de Sega de tenir sa franchise de Versus Fighting en respiration artificielle, le temps que le studio de Yakuza ponde le prochain opus intitulé Crossroads. Mais comment un morceau peut-il être meilleur que ces titres déjà bien survoltés et représentant la hype qu'on peut avoir lors d'une grande finale? Eh bien, en faisant tout l'inverse, puisqu'on a eu le droit à un son à embarquer avec vous sur la route des vacances, sentant bon le Japon des années 80, Fly to Your Heart, c'est ce nouveau classique de la City Pop que je vous propose d'écouter dès à présent.

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1: Et oui, c'est moi. Alors aujourd'hui, laissez-moi vous raconter une histoire, celle d'une uchronie, pas comme les autres.
2: Ah oui, mince les musiques. Pardon Mélissa.
1: Oh,
2: j'étais pas prêt.
1: C'est terrible, ça commence mal.
2: C'est, ça s'appelle comment?
1: C'est un dossier gros stick, musique Mélissa. Ah je ouais, te l'ai mis il y a 5 minutes.
2: Et ouais, mais je les trouve plus.
1: Mais c'est en gros sur le bureau, tu peux pas le rater. Je te l'ai mis sur la droite.
2: Musique gros stick Mélissa.
1: Oui,
2: c'est bon, c'est
1: ça.
2: Bon. Refais ton intro,
1: okay.
2: Vas-y. Refais l'intro, refais
3: c'est
2: l'intro.
3: Une lunette de soleil.
1: Soyons solennels. Ah. Aujourd'hui, laissez-moi vous raconter une histoire, celle d'une uchronie, pas comme les autres.

0: en 1952 et créé le premier jeu vidéo de l'histoire, Oxo, un jeu de morpion pensé par un universitaire. En langage commun, c'est le jeu Petit Croix Petit Rond. Nous pouvons remercier le Britannique Alexander S. Douglas pour avoir initié l'avenir du jeu vidéo. Ce jeu ne fut pas commercialisé au grand public. Il faut attendre l'année 1972 et la sortie de Pong, développé par Atari, un jeu d'arcade dont le succès fut total, pour lancer véritablement l'histoire du jeu vidéo. Entre 1975 et 1977, Nintendo se lance à son tour avec la Color TV Game 6. Et en 1977, Coleco s'invite à la fête avec différents modèles de Telstar. C'est une console de jeux vidéo de première génération, produite par la société américaine Coleco. Bref, la carte principale de la démocratisation du jeu vidéo est lancée. Puis en 1978, c'est le japonais Taito qui révolutionne l'arcade avec Space Invaders, le premier shoot'em up qui démocratisera les lieux de la socialisation liée aux jeux vidéo. Et tu peux couper la musique. Voilà, merci. Insupportable.
1: C'était une très très belle musique de Sound of Force.
0: Mais oui,
1: 3,
0: j'ai vu, tu voulais la laisser alors que j'ai fait. Bref. Allez. Ensuite, le 8 mai 1979 marque un nouveau tournant dans l'histoire balbutiante vidéoludique. C'est la naissance de non pas un bébé, mais deux bébés, les jumeaux Nicolas et Vincent. Mais il faut, mais il faut l'avouer, Nicolas, lui, est spécial. Dès sa naissance, un peu comme Kirikou, il a su verbaliser ses besoins. Afin qu'il puisse développer son cortex préfrontal comme tous les autres humains, il a besoin, même au berceau, de jouer. Oui, jouer. Mais non pas avec un hochet. Il a besoin d'une borne arcade. Nicolas a su tellement verbaliser ses besoins que ses parents se sont exécutés. Ainsi, la première borne arcade pour bébé âgé de moins de 6 mois a été créée. 18 ans plus tard, nous sommes en 1998. Nicolas Loubert est devenu le plus grand joueur de shoot'em up de tous les temps. Pour rappel, shoot'em up veut dire abattez-les tous. Et c'est un genre de jeu vidéo dérivé du jeu d'action dans lequel le joueur dirige un véhicule ou un personnage devant détruire un grand nombre d'ennemis à l'aide de projectiles, âme sensible, s'abstenir. Nicolas a ainsi une double vie. Lycéen le jour, super-héros la nuit. Un véritable Batman des temps modernes. Seulement, son aventure est fortement menacée. L'avenir du jeu vidéo prend un tournant et du plomb dans l'aile, selon le grand spécialiste Nicolas Loubert, shmup premier du nom. En effet, les jeux d'immersion du style RPG, monde ouvert, prennent de plus en plus d'ampleur et souhaitent dominer le paysage vidéoludique. Une hérésie pour Nicolas. En effet, le cœur même du jeu vidéo, c'est le jeu, c'est l'action. C'est le gameplay qui vous modèle, qui fait de vous un joueur. Le gameplay ne s'adapte pas à vous, c'est à vous de vous adapter au gameplay, d'en apprendre les règles, les complexités. Pour être joueur, il faut mériter de jouer. Sinon, vous restez sur le carreau, il faut surmonter toutes les difficultés. Jouer est un art, ce n'est pas pour les tirs au flanc. Nicolas va même plus loin dans son analyse. La facilité dans le jeu vidéo, l'arrivée du scénario, est un signe de déliquescence de l'avenir de notre société tout entière. On veut être joueur alors qu'on ne joue pas. On déambule dans un jeu, on assassine vos imaginaires, avec des histoires toutes prêtes et édulcorées pour vous mousser. C'est un coup prêt à la créativité. On appauvrit la langue avec des dialogues d'une médiocrité abyssale, sous couvert que le jeu vidéo a avancé du point de vue technologique. Maintenant, il y a des dialogues, pire, du doublage. Non. Le cinéma reste au cinéma. La série

0: Je remets.
1: Les médias se saisissent de l'affaire. Nicolas et les militants de Touche pas à mon jeu vidéo passent au JT de 20h sur Antenne 2. Sa cause est défendue. Mais sera-t-elle entendue ? Nicolas profite de sa notoriété pour se rendre au Japon. Il veut défendre le jeu vidéo dans son essence la plus pure, celle de l'action. Il est accueilli par tous les grands studios, accompagné d'un traducteur. Il monte au créneau. Stop au scénario dans le jeu vidéo, stop au monde ouvert, stop à la facilité, c'est l'avenir de l'humanité qui en dépend. Contre toute attente, la voix de Nicolas est entendue. À partir de l'an 2000, les jeux à scénario, et où le gameplay n'est pas au cœur du jeu, cessent. L'industrie du jeu vidéo, qui était florissante et estimée à plusieurs millions de dollars, de yens, de francs, bref, la monnaie que vous voulez, mais ça pesait lourd, c'est un ajustement pour l'industrie. Revenir au shoot 'em up, essentiellement, c'est un pari risqué. En effet, beaucoup de nouveaux joueurs n'ont jamais joué au shoot 'em up. Ils jouaient à Mario, à Zelda, à Resident Evil. Eh bien, Nicolas a fait entendre sa cause, mais l'avenir du jeu vidéo, lui, s'est crashé comme un Boeing 737. À partir de là, tout s'effondre. L'an 2000 devait être celui du bug informatique. Il sera finalement celui du bug vidéoludique. Les rayons des magasins se remplissent de shoot 'em up. Des shoot 'em up dans l'espace, des shoot 'em up sous l'eau, des shoot 'em up dans des forêts, des shoot 'em up dans des parkings de supermarchés, des shoot 'em up pédagogiques pour apprendre les capitales européennes, des shoot 'em up romantiques où il faut tirer des bouquets de fleurs sur des célibataires dépressifs. Tout devient shoot 'em up. Même les jeux de foot deviennent des shoot 'em up. Au lieu de marquer des buts, il faut abattre... il faut abattre des ballons ennemis lancés par une armée de gardiens clonés. Au début, Nicolas savoure sa victoire. Il est invité partout. Dans les salons, dans les conventions, dans les émissions de débat, il porte toujours le même blouson en cuir rouge, des lunettes noires ou jaunes, et une manette arcade autour du cou comme d'autres portent une croix. On l'appelle désormais le gardien du gameplay. Certains disent même le prophète du pixel. Il sourit peu, parle lentement, avec une voix nasillarde et répète partout la même phrase. Un jeu qui raconte trop est un jeu qui joue mal. Mais très vite, le peuple gronde. Car pendant que Nicolas défend la pureté du jeu vidéo, les joueurs, eux, commencent à s'ennuyer. Les enfants ne comprennent plus pourquoi leurs héros n'ont plus d'histoire. Les adolescents se lassent de tirer sur des vagues d'ennemis sans savoir pourquoi. Les adultes qui avaient enfin trouvé dans le jeu vidéo une manière de vivre d'autres vies, de parcourir d'autres mondes, de se perdre dans des récits, désertent les consoles. Dans les chambres, les manettes prennent la poussière. Dans les salons, les bornes d'arcade deviennent des meubles à plantes vertes. Dans les cybercafés, on ne parle plus de boss final, mais de factures impayées. L'industrie panique. Nintendo tente de réagir avec un jeu expérimental intitulé Plombier Shooter 64, dans lequel un petit homme moustachu doit abattre des champignons volants pendant 8 heures sans jamais sauter. Échec commercial. Sega propose alors Sonic, No Story, Just Speed and Bullet. Mais personne ne comprend pourquoi un hérisson bleu tire des lasers avec ses yeux. Sony, de son côté, abandonne temporairement la PlayStation pour se reconvertir dans les lecteurs DVD de karaoké. Même les studios japonais, pourtant polis, commencent à ne plus répondre aux fax de Nicolas. Alors, le doute s'installe. Et si Nicolas avait gagné trop fort, trop vite ? Et si, à force de vouloir sauver le jeu vidéo, il l'avait enfermé dans une seule définition ? Et si le gameplay n'était pas une forteresse, mais une langue ? Une langue capable de dialoguer avec le récit, avec l'image, avec la musique, avec l'émotion, avec l'errance ou même le silence ? Nicolas refuse d'abord cette idée. Il s'enferme chez lui, entouré de ses bornes d'arcade, de ses cartouches japonaises et de ses classeurs remplis de coupures de presse. Il relit ses interviews, il réécoute ses passages télé, il contemple son slogan, encadré au-dessus de son lit. Stop à la gangrène vidéoludique ! Mais une nuit, alors que la pluie tombe sur les vitres et que le monde semble tourner sans lui, il rallume une vieille console. Par erreur, il insère un jeu interdit. Un jeu à scénario. Un jeu avec des dialogues, un jeu où l'on ne tire pas immédiatement sur tout ce qui bouge. Au début, Nicolas tremble, il veut éteindre. Il sent presque la trahison remonter dans ses doigts. Mais il continue, son personnage marche dans un village. Personne ne l'attaque. Un vieil homme lui parle,

0: Une musique douce accompagne la scène. Il faut retrouver une sœur disparue, comprendre une légende, explorer une forêt, parler aux habitants. Nicolas attend le moment où le jeu va enfin lui demander de prouver sa valeur dans un déluge de projectiles. Mais le jeu lui demande autre chose. Écoutez. Et là, quelque chose se fissure. Nicolas comprend que jouer, ce n'est peut-être pas seulement triompher d'une difficulté. Ce n'est pas seulement maîtriser un système, apprendre des patterns, esquiver des tirs, mériter son droit d'exister à l'écran. Jouer, c'est aussi accepter une règle imaginaire. C'est entrer dans un monde qui n'est pas le nôtre, mais qui nous parle quand même. C'est parfois perdre du temps, se tromper de chemin, suivre une musique, s'attacher à un personnage qui n'existe pas, pleurer pour des pixels. Recommencer, non pas parce qu'on a échoué, mais parce qu'on a envie de rester encore un peu. Au petit matin, Nicolas éteint la console. Il regarde ses mains. Ses mains qui avaient signé la pétition. Ses mains qui avaient brandi des pancartes. Ses mains qui avaient serré celles des industriels venus lui promettre le retour de la pureté vidéoludique. Et pour la première fois, il se dit qu'il a peut-être confondu exigence et fermeture, passion et dogme, amour du jeu vidéo et peur de le voir changer. Alors, Nicolas fait ce que font rarement les grands hommes dans les uchronies. Il reconnaît qu'il s'est trompé. Le 8 mai 2002, jour de son anniversaire, il organise une conférence de presse depuis sa chambre d'adolescent, devant une webcam de mauvaise qualité. Derrière lui, une affiche de Space Invaders, une pile de magazines spécialisés et son frère Vincent, qui n'a rien demandé, mais qui tient la lampe de bureau pour améliorer l'éclairage. Nicolas prend une grande inspiration. Mes chers compatriotes du Pixel, j'ai voulu sauver le jeu vidéo. Je l'ai presque tué. Le jeu vidéo n'a pas besoin d'être pur. Il a besoin d'être vivant. Le discours fait l'effet d'une bombe. Les militants ne touchent pas à mon jeu vidéo se divisent. Certains crient à la trahison. D'autres pleurent devant leur Minitel. Une minorité radicale fonde un nouveau mouvement. Rends-nous nos boulettes, exclusivement consacrées à la défense des projectiles ronds dans les jeux d'arcade. Mais le mal est fait. La parole se libère, les studios recommencent à créer, les scénaristes ressortent des placards, les compositeurs reviennent des caves, les level designers respirent, le jeu vidéo reprend sa route, cabossé, mais vivant. Et c'est ainsi que naît une nouvelle ère. Une ère où l'on peut aimer les shoot'em up sans mépriser les RPG, où l'on peut défendre la difficulté sans humilier les joueurs débutants, où l'on peut aimer le gameplay, le vrai, le dur, le précis, sans croire qu'une histoire est forcément une faiblesse. Une ère où le jeu vidéo cesse d'être un territoire à protéger des autres arts pour devenir un art capable de les absorber, de les transformer, de les tordre, de les faire jouer. Quant à Nicolas, il ne disparaît pas. Il devient critique vidéoludique indépendant, spécialiste auto-préclamé des émotions mécaniques. Il continue de dire que certains jeux parlent trop. Il continue de soupirer devant les cinématiques interminables. Il continue de penser qu'un bon boss final vaut parfois mieux qu'un long monologue sur la destinée. Mais désormais, il le dit avec un peu moins de certitude et un peu plus de tendresse. Après tout, il a failli flinguer l'industrie du jeu vidéo. Et chaque année, le 8 mai, il rallume sa borne d'arcade. Il joue à Thunder Force 3. Puis discrètement, quand personne ne regarde, il lance un RPG. Parce qu'au fond, c'est peut-être ça la vraie victoire du jeu vidéo, nous rappeler que nous ne sommes jamais condamnés à jouer toujours le même rôle. Et oui, même toi, Nicolas.
1: C'est bon. Merci.
2: C'est bon. Allez, clap.
1: Ça mériterait que je réponde pendant une heure, mais je vais m'abstenir.
0: J'ai déjà été longue, du coup.
3: C'est une fiction, Nicolas.
1: Parce que c'est pas vraiment moi, ce Nicolas. Il y a deux mois, mais c'est pas vraiment moi.
0: Mais
2: en tout cas, ça ferait un beau film français où Cadmirat joue Juniper.
0: Ouais, très bonne idée.
1: Non, surtout pas.
2: Je pense qu'il faut appeler le CNC.
1: Non, il faut choisir quelqu'un d'autre. Mais pourquoi pas? Il y avait une troisième musique, j'attends ça, moi, mais non.
0: Mais tu peux la mettre, mais j'étais un peu longue, du coup, j'osais pas, mais on peut la mettre, elle dure 2 minutes.
1: Allez, on la met.

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1: Et c'est avec toi, Léo.
2: Oui, tout à fait. J'ai envie de vous emmener dans les années 2000 avec Baton Kaitos, sorti en 2003 sur GameCube, un JRPG, donc un jeu de rôle japonais développé par Monolith Soft, qui nous ont fait les Xenosaga et Xenoblade Chronicles notamment. C'est un jeu, j'y avais jamais joué. Jusqu'à là, récemment, je me suis pris la HD Remaster avec le 1 et le 2 sur Switch, mais c'est sur toutes les plateformes. Mais il y a une musique que j'écoute depuis plus de 20 ans sans avoir joué au jeu, c'est le thème du combat principal, et ça fait plus de 20 ans que je me dis, faudrait que je joue à Baton Kaitos parce que la musique est vachement bien. Et c'est normal, c'est Motoi Sakuraba qui l'a composé. Motoi Sakuraba, alors, c'est un petit compositeur qui a fait des jeux assez anecdotique. Il a fait les Tales of El Biento sur Mega Drive, les Star Ocean, Valkyrie Profile et surtout Golden Sun.

Voilà, ça c'est obligatoire. Hein. Quand on mentionne Golden Sun, il faut écouter le thème de Golden Sun, le thème des combats. Et il y a un petit Raphaël qui me souffle dans l'oreille qu'il a composé la musique de Dark Souls 1 aussi. Mais je vais pas faire toute sa discographie. On n'a pas le temps, malheureusement, mais il a fait que des bangers, des saucisses, comme on dit au Royaume-Uni. Ce qui est vachement bien avec la musique, déjà avec Baton Kaito, c'est que c'est le JRPG le plus original du monde. Je l'ai lu sur une étiquette à Diffintel Micro sur la boîte du jeu. Mais non, mais en fait, rien que dans les combats, en fait, on joue pas avec des commandes comme on fait dans les Final Fantasy avec attaque et tout, on joue avec des cartes. Ce jeu, il était fait pour moi, en fait. C'est un jeu de cartes, les combats. C'est génial. Mais en plus, les ambiances sont incroyables. Vraiment, ce jeu ne ressemble à aucun autre. Chaque donjon repose sur une mécanique différente. Et ces ambiances, on les retrouve évidemment dans les musiques. Et ce qui est bien avec les musiques de Motoi Sakuraba et de Baton Kaitos, c'est qu'elles racontent quelque chose. Par exemple, vous pénétrez dans un village. Déjà, il n'y a pas une musique pour un village, il y en a plein. Mais parfois, on tombe sur des envolées lyriques comme ça.

Oh, c'est beau, on dirait du Max Richter. Qui a dit que la musique de jeux vidéo était un art mineur? Mais surtout, dans un JRPG, ce qui compte, c'est la musique des combats, parce que les combats, on va en bouffer, et on va faire ça en boucle. Donc il faut que le thème soit bon, parce que si on s'en lasse, on va se lasser carrément du jeu. Alors déjà, des musiques de combat, il y en a plein, notamment pour les boss. On va en écouter un extrait, parce que celui-là, vraiment, je le fredonnais sous la douche, et je me suis dit, mais c'est incroyable.

Vraiment, Baton Kaitos, j'y suis allé pour la musique et la renommée, hein, ça reste un monument du jeu vidéo, mais j'y suis resté pour le jeu parce qu'il est excellent. Bon alors, parfois le jeu te rappelle et la musique te rappelle qu'on est quand même au début des années 2000.

0: C'est la musique d'un boss de combat, un ennemi, la némésis du héros. C'est les années 2000, quoi. Mais ça a son charme. Ça a un truc, ça fait bizarre. Voilà. Donc, Baton Kaitos, c'est vraiment ces musiques qui m'ont fait acheter le jeu, qui m'ont fait écouter ça en boucle depuis 20 ans. Mais
1: surtout la dernière qu'on vient d'écouter, là.
0: Non, pas du tout. Non. C'est pas trop mon truc, mais ça a quand même son charme. 20 ans après, de se dire que c'est purement années 2000, quoi. Je vous propose, on va écouter le thème. Des combats, le thème de combat principal qui s'appelle True Mirror. Ça fait 20 ans que je l'écoute, donc je l'écoute sous la douche. Ouais, c'est pas très safe, ne faites pas ça chez vous. Mais cette musique est folle parce qu'elle raconte vraiment quelque chose. En fait, ça commence, c'est hyper épique. Et en fait, plus le combat dure, plus la musique devient un peu lancinante ou fait naître un sentiment d'inquiétude ou de danger. Parce que dans un JRPG, si on tue pas les ennemis vite, ça veut dire qu'ils nous font des dégâts et qu'on a du mal à se défendre contre eux. Enfin bref, voilà, on va écouter le thème. Il y a plein de mélodies qui entrent en jeu, qui se succèdent et qui se répondent. C'est incroyable, c'est Baton Kaitos.

0: Le test.
1: Et je donne la parole à Arnaud.
2: Oui, je vais partir, je vais pas faire du tout un test en fait, je contredis totalement ce jingle. Si, je vais partir quand même de First Light, donc le jeu James Bond qui est sorti, je sais pas, il y a un mois à peu près, du studio IO, qui... Ouais, si. Bon, pour justifier le jingle test, je vais dire que c'est un très bon jeu. Quand même, pour sinon, le jingle va se perdre. Oui, on va pas donner de notes, mais bon, c'est tout ce qu'on attend d'un James Bond en général, c'est-à-dire un blockbuster, plein de situations différentes, voilà, inattendu, un rythme fou, surtout dans la première moitié, à vrai dire, parce qu'après ça s'étiole un peu, mais voilà. Bon, franchement, si tout ce qu'on attend d'un jeu vidéo, une durée absolument parfaite, 18-20 heures, voilà, vraiment un bonbon. Un bonbon. Mais la question n'est pas là. Est-ce qu'on n'arrive pas à une époque où les emblèmes culturels ne parlent plus à personne ? On est quand même avec James Bond sur les mêmes figures que dans les années 60. Au cinéma, en musique, voilà, c'est pareil, c'est la même, c'est la même rotative, etc. Tout ça, c'est un peu rincé. James Bond, en plus, c'est un cahier des charges super daté. Avant, c'était un héros référence. Maintenant, c'est surtout une franchise qui court en jeu vidéo après Uncharted et Hitman, et après et au cinéma après Mission Impossible. Donc vraiment, c'est même plus une franchise prescriptive. C'est une franchise qui court après les gens qui se sont inspirés d'elle, quoi. En fait, je trouve ça tragique. Donc, au milieu d'une dynamique générale. De ce discours de jeux vidéo en bout de course lui aussi, c'est-à-dire là quasiment, enfin je sais pas, j'ai pas les stats, mais on a l'impression qu'une sortie sur deux c'est un remake. Y a quasiment pas de naissance de nouvelles franchises, il y a pas de prise de risque, il y a qu'à voir l'accueil de Pragmata au-delà de la qualité intrinsèque du jeu, qui a été teinté en parallèle par une joie absolument universelle de voir une nouvelle idée. Voilà, les gens, ils ont salué ça, surtout. Et, parce qu'en fait, on se rend compte que c'est devenu rare. Et voilà. Donc, bon, repartons sur les héros datés, puisqu'il y a un autre remake qui a été annoncé pour cette année. C'est encore une fois un Tomb Raider. On repart à zéro. Et selon moi, James Bond, comme Lara Croft, c'est des problèmes aggravants. Parce que c'est des figures pas très en harmonie avec notre époque. Dans James Bond, une des protagonistes... et épidémiologiste international. Donc on sort des clichés des James Bond Girls, c'est quelqu'un d'important, d'indépendant, d'intelligent. Mais on la montre quand même en bikini et elle se résume finalement à ça. Donc on sent qu'il y a une accroche, genre on va tenter un truc et puis non finalement. Donc elle l'embrasse au bout d'une minute, ben, c'est absolument tragique. Et de la même façon, puisque je faisais le lien avec Lara Croft, de la même façon, le seul enjeu des remakes et des nouveaux jeux Tomb Raider qui sortent, ça semble être le choix de design de Lara Croft. Et je parle totalement de ses boobs. C'est-à-dire, au début ils étaient triangulaires, et maintenant, ils sont soumis continuellement, jeu après jeu, au verdict, woke ou pas woke, voilà, selon le choix. Voilà. Donc, bref, j'ai pas de conclusion, mais je crois qu'il faudrait vraiment commencer à écrire des personnages ancrés dans 2026 et qui n'étaient pas déjà des stars porteuses de sens pour nos parents.
1: Oui, plutôt d'essayer de toujours changer forcément ces héros que sont James Bond et Lara Croft au lieu de les faire évoluer à la mode de 2026 parce qu'ils ne savent pas le faire, parce que c'est des personnages qui n'appartiennent pas à l'époque d'aujourd'hui. Donc ils essaient de les réinventer tout le temps. Par exemple, James Bond, ils se sont posé la question, et si c'était une fille quand même pour les prochains films. Donc voilà, ils essaient chaque fois d'essayer d'adapter ces vieilles gloires du cinéma ou du jeu vidéo à la société d'aujourd'hui, alors qu'ils ont été conçus dans une société qui est complètement différente de celle d'aujourd'hui. Donc il vaudrait mieux réinventer les héros d'aujourd'hui, créer de nouveaux héros, lancer des nouvelles idées, plutôt que à chaque fois recycler, parce qu'on sait que si on fait James Bond, eh bien on part pas de zéro, et donc il y a quand même une fanbase. C'est pareil pour Lara Croft, il y a quand même une fanbase. Donc voilà.
2: Je crois que la fanbase de James Bond joue pas aux jeux vidéo, c'est ça le problème. Et
1: si, tu sais,
2: le concept de James Bond
1: GoldenEye, tu sais, Il y a le GoldenEye qui
2: a été quand même réexploité par d'autres jeux vidéo, etc. Ouais. Bien mieux, j'ai envie de dire. Je citais Hitman, puisque c'est le même studio qui a fait Hitman et First Light. Mais franchement, les trucs de furtivité, d'infiltration de Hitman sont bien supérieurs à que ce soit les films de James Bond, quand il passe par la fenêtre en costard, etc., ou dans ce jeu-là. D'ailleurs, ils font une erreur terrible. C'est qu'il y a une scène mythique de Hitman, c'est dans la boîte de nuit. Et ils essayent de faire soit un clin d'œil, soit quasiment la même mission, qui est la première mission collective qu'on fait dans First Light. Et c'est une erreur, parce qu'elle est moins bien que celle de Hitman. Et donc, je ne sais pas quel est le but de ces références ancrées dans sacralisées, etc. Puisque aujourd'hui, on arrive dans une impasse, mais bon, c'est que mon avis.
1: Ludovic ?
0: Non, mais je pense que tu as entièrement raison. Il est vrai que je crois que personne te disait, tiens, il faut absolument qu'il y ait un jeu de James Bond, vu que Hitman réussissait de façon assez formidablement à combler un peu l'imaginaire qu'on avait de ce que devait être un tueur à gages espion qui doit être le plus silencieux possible. Après, bon, on n'avait pas la Aston Martin et on n'avait pas la James Bond Girl. Mais je suis assez d'accord sur le fait qu'on veut continuellement, et ça en effet, dans plein de choses. Par exemple, alors on voulait faire James Bond d'une femme. Moi, par exemple, j'étais assez contre le fait que, et pourtant j'adore cet acteur-là, le fait de faire que Idris Elba soit James Bond. Moi, je suis désolé, James Bond, il n'est pas noir. C'est terrible, hein, mais pour moi, James Bond ne doit pas être noir. Même chose d'ailleurs pour Harry Potter dans une autre thématique où Snape va, ils vont dans la série Harry Potter, il va être joué par un noir, alors que ça casse tout l'intérêt du personnage si on dit juste lol le racisme. Donc en effet, on voit bien qu'il y a une volonté de, au lieu de créer de nouvelles choses, on recycle. Parce qu'on est incompétent et parce qu'on est nul, et alors de se dire, ben créons de nouvelles choses justes. Et dans le monde du jeu vidéo et dans le monde de l'art, du cinéma et de la série, c'est un vrai problème.
3: Je vais rebondir juste sur First Light, sur le gameplay, parce que moi aussi j'ai fait le jeu. Et du coup, je suis pas trop d'accord quand même sur le gameplay, parce que je trouve qu'en fait, Hitman, pour avoir joué aussi à Hitman, je trouve que ça porterait pas tant bien l'idée qu'on a d'un James Bond. Enfin, sincèrement, je trouve le jeu James Bond fait très bien du James Bond. Après, c'est vrai qu'en effet, il y a le côté Uncharted qui va ressortir du coup. Mais enfin, pour moi, sincèrement, je trouve que ça arrive à faire un bon équilibre entre les deux, qui est intéressant. C'est peut-être pas, en effet, c'est sûr, ça sera pas aussi bien dans ce qu'il fait, dans ce qui s'inspire d'Uncharted, ça sera pas aussi bien qu'Uncharted. Ça sera pas aussi bien dans la frustration que peut y avoir dans Hitman. Mais le mélange des deux, je le trouve plutôt harmonieux et plutôt intéressant. Donc, pour le coup, c'est plutôt que en termes de gameplay, ils ont fait un truc intéressant. Pendant ça, me dire ce soir, bon, c'est du James Bond, quoi. Donc ça, là-dessus, en effet, il y a peut-être à se réinventer.
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1: Et c'est avec toi, Nathan.
5: Le jeu d'horreur, c'est pas mon truc. C'est une phrase que j'ai longtemps prononcée au détour de conversations sur ce médium qu'est l'horreur. Mais pourtant, les films et les livres t'aiment bien. Comment c'est possible que tu puisses pas apprécier les jeux? C'est vrai, ça. Comment c'est possible? Je pourrais invoquer la raison de la peur. Pourtant, celle-ci ne m'a jamais empêché d'aller au cinéma ou d'entrer dans une bibliothèque. Alors, pourquoi diable je n'arrive pas à sortir du premier salon de Layers of Fear, comme paralysé par la peur que quelque chose ou quelqu'un vienne brusquement s'affaler sur mon écran? Donc un jumpscare, quoi. Et pourtant, j'ai eu un déclic. Un déclic qui m'a permis en partie de répondre à cette fameuse question, et cette réponse tient en trois mots. Silent Hill F. Et oui, mon dépucelage horrifique a eu lieu grâce à un jeu pas vraiment apprécié de sa propre communauté. Et en même temps, quel jeu la communauté Silent Hill apprécie à part la première version de Silent Hill 2? Dans Silent Hill F, on suit Hinako Shimizu, lycéenne japonaise de 16 ans qui a réussi à m'embarquer dans l'enfer que pouvait être la société japonaise des années 60 quand on est la benjamine d'une famille traditionnelle vivant dans les montagnes escarpées et éloignées des grandes villes agitées. C'est ce jeu qui m'a permis de découvrir la saga Silent Hill et de comprendre ce qui me gênait tant dans l'horreur vidéoludique. La première personne ! Eh oui, en première personne, quand on se prend un screamer, c'est plein fouet, alors que quand on est à la troisième personne, on a au moins le fantasme ou l'arrogance de se dire que le jeu ne nous piégera pas. Simultanément à cette découverte sort Resident Evil Requiem. Kali, la personne avec qui je partage ma vie en ligne, se trouve être une grande fan de la série, ou de Léon Scott Kennedy, je sais pas trop. Après lui avoir expliqué mon rapport compliqué avec les jeux d'horreur et surtout l'opus remaster du premier Resident Evil, elle finit par me convaincre de la regarder jouer un peu à Requiem. C'était plaisant et suffisamment intriguant pour me poser la question d'une potentielle envie de découverte. Surtout que simultanément, Kali et mon feed Instagram se sont donné le mot pour me passer des compilations des meilleurs moments de Léon, Chris, Jill, Claire, Rebecca et surtout Albert Wesker.
6: 7 minutes. 7 minutes is all I can spare to play with you.
5: C'est décidé. L'appel du même est plus fort que tout. Je me jette dans le grand bain et commence Resident Evil 5. Alors ça peut sembler étrange de commencer par le cinquième volet d'une saga, mais pour autant, c'est une belle porte d'entrée. Déjà, moi, je voulais moi aussi vivre l'expérience nanardesque des jeux originaux. Et il est vrai que voir Chris frapper vigoureusement un rocher de plusieurs tonnes pour le dévier de sa trajectoire, c'est quand même très absurde. Pourtant, RE5 n'est vraiment pas comme les autres. On se retrouve en plein soleil et à deux, un cadre plutôt rassurant. L'action y a la part belle, au point où on se demande vraiment si on est en train de jouer à un jeu d'horreur. Le côté coopératif aide beaucoup aussi. Personnellement, je l'ai fait seul, mais la possibilité d'y rejouer avec quelqu'un me plaît énormément. Une chose qui marquera ma partie, hormis cet Apollon de Chris, gros point positif du jeu par ailleurs, ce sera vraiment l'intensité avec laquelle les deux personnages s'expriment.
7: Come on!
8: Roger!
7: Hurry!
8: Okay!
7: Hurry!
8: Okay.
7: Come on! Shova! Shova! Shova! Hurry!
8: Roger!
7: I'll see you dead!
5: Shiva Alomar, notre comparse bien qu'utile, peut s'avérer être une vraie épine dans le pied. Je ne compte même plus les moments où elle me passe devant, va tuer des ennemis en s'exposant complètement au fait de la rétention d'items, ce qui rend la gestion d'inventaire plutôt complexe. Oserais-je dire que la vraie menace de ce cinquième opus, c'est Shiva Alomar? Franchement, je suis à deux lance-roquettes de le dire. J'aurais beaucoup aimé vous faire écouter des instants de gameplay, mais malheureusement, un des signes qui montre que j'ai vraiment apprécié RE5, c'est le peu de clips que j'ai fait de ma session, qui était pourtant rempli de moments particulièrement tordants. Après cette expérience plutôt réussie, je décide de me procurer la collection des 3 remakes des Resident Evil contenant le 2, le 3 et le 4 remake. Et ma vision de la licence a changé du tout au tout. Je le dis d'entrée de jeu, mon épisode préféré reste pour le moment RE2 Remake. C'est grâce à ce jeu que j'ai compris l'ADN de cette incroyable licence et pourquoi tant de gens attendent avec impatience les nouvelles sorties. Resident Evil, c'est un savant mélange de kitsch, de films d'action à la mode blockbuster états-unien, de moments d'infiltration, de puzzle, de moments de tension, mais également de fuite avec généralement quelques moments d'effouloir. Tout ceci garni de personnages charismatiques et attachants qui nous donnent envie de découvrir et redécouvrir leur aventure passée et future. Dans le 2, on suit l'arrivée du tout jeune Léon S. Kennedy, policier fraîchement affilié à la petite ville de Raccoon City, et Claire Redfield, sœur de Chris Redfield, membre de l'Unité des Stars, une équipe de force spéciale que l'on suit dans le premier opus. J'ai particulièrement apprécié le fait que le jeu nous force à errer dans le titanesque commissariat de Raccoon City. Faire constamment des allers-retours, bien que cela semble redondant, est plutôt jouissif, étant donné que tout au long de l'exploration, on découvre de nouvelles pièces à débloquer qui abritent chacune un élément pour en découvrir d'autres. J'ai aussi adoré les moments de tension que représentent certains ennemis, ce qui nous force à prendre toutes les précautions du monde au cas où ils viendraient à notre rencontre.
9: Ça va pas être la kiffance.
10: Eh ben, moi, tu sais ce qui t'attend plus tard, quand tu auras envie d'y aller.
9: Oui, voilà, tu veux dire quand j'aurai plus de balles.
10: J'espère que non.
9: Tu arrêtes de trembler, toi. Hein. Merde!
10: Je crois qu'il va plus trembler là.
5: Je déplore malgré tout quelques défauts sur ces remakes. Là où le 2 encourage grandement le fait de lancer plusieurs parties pour assez peu de changements au final, le 3 quant à lui semble faire une redite du 2. Ça, franchement, ça aurait pu être un DLC. Paraît-il qu'en plus, dans le remake du 3, il manquerait toute une partie de la carte. Je me tâte donc, malgré le fait que les vieux jeux vidéo ont la fâcheuse tendance à me rebuter un peu, à faire le 3 dans sa version originale. Et je te vois venir, Nicolas. Malheureusement, je n'aurai pas l'authentique expérience puisque j'ai l'intention d'y jouer sur mon PC. Et je me dois de noter quand même un gros point fort de ce RE3 remake, cet Apollon de Carlos Oliveira. Quant au 4, au-delà des moments où j'ai perdu patience, notamment à cause de la mobilité des personnages, étant habitué à des expériences un petit peu plus nerveuses, Ashley est bien plus utile et moins encombrante que notre chère Sheva. Mais probablement que ce constat ne vaut que pour le remake, au vu des positionnements hasardeux de Ashley que j'ai pu voir dans différents let's play du 4 original. Je pense que le remake du 4 est celui que j'ai le moins apprécié.
9: Mais ce jeu de ratisse!
5: L'effet wow dont l'original était porteur n'est plus présent. Le jeu est très joli, on retrouve la formule RE qui fonctionne, mais pour une raison qui m'échappe, l'expérience m'a semblé plus pénible, moins intéressante, plus classique si nous devons oser ce mot. Je note malgré tout un très bon point positif de ce RE4 remake, cet Apollon de Louis Serra qui se fait complètement malmener par Ada Wong.
11: I'm sorry, I'm not going to make it. I'll send you my files. They should help.
12: The Amber, Louis, where is it?
10: Très quelle salope. Je vais mourir, l'ambre. L'ambre, Louis, l'ambre.
5: Je crois que chez Capcom, ils ont très bien ciblé mon type de mec. Resident Evil m'a marqué au fer rouge. Là où je pensais ne pas adhérer à la formule, là où je n'ai pas eu la bonne manière, la bonne première impression, que ce soit pour le remaster du 1 à cause de la caméra, ou avec le 4 à cause de la lourdeur des personnages, là où j'étais persuadé que la peur m'emporterait avant tout, Resident Evil a été l'acteur d'une réconciliation attendue depuis de longues années. Et est-ce que c'est parce que les jeux en eux-mêmes sont excellents ou est-ce que c'est parce que tout au long de cette aventure, j'ai eu le plaisir d'être accompagné ? Probablement les deux. Mais une chose est sûre, je n'en ai pas fini avec cette licence. J'ai établi un plan, un itinéraire dans ma tête pour faire les jeux qui me restent à faire. Je vais commencer par RE1 Remastered, puis 0. Ensuite, je ferai probablement le 6. Je vais skip le 7 parce qu'il me terrorise et je connais très bien l'histoire. Après le 6, je ferai le 8, puis le 9. Et enfin, je pense que j'irai explorer les spin-offs comme les Revelations ou Code Veronica X, si je le trouve. Mais avant ces spin-offs, j'ai prévu de me faire violence et de faire le 3 original suivi du 4 original. Pour finir, je vais remercier Kali qui est toujours là pour m'épauler dans ses traversées vidéoludiques. Sans elle, c'est certain que mes sessions de jeux vidéo n'auraient... Ouh, pardon, je reprends. Sans elle, c'est certain que mes sessions de jeux auraient une toute autre saveur. Et pour conclure, je dirais cette phrase que je n'ai pas pu prononcer pendant très longtemps. Enfin, je peux dire, j'aime les jeux d'horreur.
1: Alors, Code Veronica n'est pas un spin-off, hein. Il fait vraiment partie de la timeline des Resident Evil.
5: Mais où est-ce qu'il se place du coup dans la timeline ?
1: Il se situe après le troisième.
5: D'accord. Ouais. Donc il va falloir que je le trouve. Soit que je trouve une Dreamcast ou une GameCube.
1: C'est la meilleure façon de le jouer pour l'instant.
13: Ah, sinon, après, il y a le remake.
5: Oui, mais tu vois, je me dis, il a l'air quand même vachement rigolo au niveau des dialogues pour le coup. Il a l'air un peu barré. Donc je serais bien tenté de faire l'original, même si apparemment il est assez dur.
1: C'est le jeu le plus dur de tous les Resident Evil.
5: Ah ouais ?
1: Ouais.
5: Purée.
13: Et de très très loin.
5: Oh mince. Seigneur, priez pour moi.
1: Donc c'est le meilleur. Ça c'est pour faire référence au Nicolas de l'histoire de tout à l'heure. Voilà, ben c'est la fin de Gros Stick. Ah non, il y a encore... il y a une chronique, une deuxième chronique de Mélissa. Mais Mélissa,
14: c'est un ovni.
1: Alors c'est un ovni.
14: Ovni. Objet vidéoludique non identifié.
1: On t'écoute.
14: Ouais, vous avez peut-être regretté de me laisser faire cette chronique.
13: Oula.
14: Alors, laissez-moi vous parler aujourd'hui d'un jeu vidéo indépendant, encore méconnu du grand public, mais déjà culte dans les milieux autorisés. Université Manœuvre, la crypte des humanités. Le jeu se déroule dans une grande université de sciences humaines du sud-est de la France, l'université Valmont des Lettres. Un établissement qui, sur le papier, se présente comme un sanctuaire de l'esprit critique, de la pensée libre, de l'ouverture intellectuelle et de la bienveillance institutionnelle. Sur les murs, des affiches parlent d'inclusion, de dialogue, de culture, de transition écologique et de démocratie universitaire. Dans les mails, tout commence par « chers et chers collègues ». Dans les discours, on parle de « faire commun ». Mais très vite, le joueur comprend que derrière les grandes baies vitrées du bâtiment administratif, quelque chose cloche. Car Valmont des Lettres n'est pas vraiment une université, c'est un donjon bureaucratique. Vous incarnez une petite radio associative du campus, Radio Caravane 88.7. Installée depuis des années dans un local modeste mais vivant, entre une cafetière fatiguée, trois câbles XLR qui ne marchent plus, des affiches de concerts punaisées de travers et une armoire remplie de vieux micros qui ont connu mai 68, la loi LRU et probablement une centaine de ruptures sentimentales. Au début du jeu, tout semble calme. Les bénévoles font des émissions, les étudiants débattent, les techniciens râlent parce que personne ne range les casques et les playlists ressemblent à une zone autonome temporaire. Mais un matin, une notification apparaît à l'écran. Nouveau projet institutionnel, renforcer la cohésion entre services. La musique change, une porte s'ouvre et là arrivent les premiers personnages non-joueurs envoyés par la présidence. Des référents de proximité, des chargés d'interface, des facilitateurs de liens, des médiateurs de synergie. Officiellement, ils viennent partager les locaux, fluidifier les échanges et mieux articuler les dynamiques partenariales. Officieusement, ce sont des espions en chemise claire, les yeux de Moscou, mais avec des badges universitaires et des gourdes en inox. Le premier niveau s'appelle Open Space ou Occupation. Votre mission est simple, continuez à faire vivre la radio sans vous faire avaler par l'administration. À chaque fois qu'un agent de Valmont des Lettres entre dans le local, une jauge apparaît en haut de l'écran. Autonomie éditoriale. Si vous laissez trop longtemps les agents observez le fonctionnement interne. La jauge descend. Si vous acceptez une réunion informelle avec ordre du jour caché, elle descend encore plus. Si vous dites oui, pourquoi pas, à un document de cadrage, vous perdez immédiatement 15 points de liberté. La mécanique principale du jeu repose sur la détection des éléments de langage. Quand un personnage institutionnel parle, certaines expressions clignotent en rouge. Le joueur doit les repérer avant qu'elles ne contaminent la radio. Par exemple, ce n'est pas une reprise en main, c'est un accompagnement. Il ne s'agit pas de contrôler, mais de sécuriser. Nous voulons simplement mieux connaître vos pratiques. On ne remet pas en cause votre indépendance, on souhaite l'inscrire dans une stratégie globale. Il faut sortir d'une logique unilatérale. À chaque phrase, le joueur a 3 secondes pour répondre. Mauvaise réponse, vous êtes convoqué à une réunion de 2 heures. Très mauvaise réponse, vous acceptez de participer à un groupe de travail et de comité de pilotage. Réponse fatale, vous dites « je comprends la démarche ». Là, le jeu sauvegarde automatiquement votre défaite. Le deuxième niveau, la rigueur budgétaire contre-attaque, est beaucoup plus difficile. L'université annonce qu'elle traverse un moment de responsabilité financière. Traduction, tout ce qui respire encore doit apprendre à vivre en apnée. La bibliothèque réduit ses horaires. Les ateliers culturels sont suspendus temporairement, c'est-à-dire jusqu'à la fin des temps. Les vacataires attendent leur paiement comme des archéologues attendent une civilisation disparue. Les colloques sont remplacés par des webinaires sans budget. Les projets étudiants deviennent valorisables à moyens constants. Ce qui signifie dans le jeu, faites pareil, mais sans argent, sans salle, sans chauffage et sans clim aujourd'hui. Radio Caravane 88.7 doit alors collecter des ressources pour vivre. Des piles pour l'enregistreur, des câbles XLR, des gobelets propres, 3 subventions, une attestation d'assurance, un FSER et surtout, l'objet le plus rare du jeu, une réponse claire de l'administration. Attention, cet objet est presque introuvable. On le cherche dans les couloirs, dans les mails, dans les comptes rendus de conseil, dans les documents stratégiques. Mais à chaque fois qu'on croit le tenir, il se transforme en phrase passive. Des arbitrages seront prochainement effectués. Le troisième niveau s'appelle la grande réunion de cohésion. C'est là que le jeu devient un vrai thriller politique. Vous êtes invité à une réunion dans une salle trop grande, avec une table ovale, une carafe d'eau tiède et un vidéoprojecteur qui ne fonctionne qu'une fois sur deux. Face à vous, un directeur. Premier grand boss du jeu, son nom, Gaspard de la note interne. Il ne crie jamais, il ne menace jamais directement, c'est ce qui le rend très dangereux en fait. Il sourit avec la précision d'un tableur Excel. Il parle doucement, mais chaque phrase contient un piège. Nous sommes très attachés à votre liberté, évidemment. Personne ne souhaite institutionnaliser votre parole. Il faut simplement construire une gouvernance partagée. Votre indépendance est précieuse, à condition qu'elle soit lisible. Dans ce combat, il n'y a pas de barre de vie classique. Le boss ne perd pas de sang, il perd de la crédibilité. Pour l'affaiblir, vous devez utiliser des armes discursives. La mémoire des conventions signées, les statuts associatifs, les comptes rendus oubliés, les soutiens étudiants, les archives sonores, les émissions produites, les partenariats passés, les témoignages d'anciens bénévoles. À chaque preuve, son bouclier technocratique se fissure. Mais attention, Gaspard de la note interne dispose d'une attaque spéciale redoutable. On va clarifier ça par écrit. Quand il la lance, tout ralentit. L'écran devient gris. Votre personnage reçoit 12 mails, 4 pièces jointes, 2 invitations Outlook et un tableur partagé intitulé « Proposition V7 Definitive Final 2 ». Si vous cliquez trop vite, vous êtes piégé dans une boucle administrative dont on ne sort qu'en sacrifiant un week-end. Et pour vaincre Gaspard, il ne faut pas l'attaquer frontalement. Il faut faire ce que les radios savent faire depuis toujours, créer du public. Vous devez lancer une émission spéciale en direct intitulée « Qu'il parle dans les murs ». Les étudiants arrivent, les enseignants arrivent, les anciens bénévoles arrivent, les auditeurs appellent, les archives résonnent, le local... que l'administration voulait transformer en espace partagé redevient un espace politique vivant, sonore et imprévisible. Et puis, le jeu vous propose enfin la réplique ultime. Un dialogue sans liberté, c'est juste un monologue avec des chaises. Explosion de pixels, Gaspard disparaît dans un nuage de post-it jaunes, mais ce n'est pas fini, car derrière lui se trouve le dernier Supra Big Boss, le président de l'université Valmont des Lettres. Personnage majestueux, invisible pendant presque tout le jeu, mais dont la présence hante chaque couloir. Son vrai nom, Maximilien Rectorius III, grand ordonnateur des moyens constants. On ne le rencontre jamais vraiment. Il apparaît sur des portraits officiels, dans des éditos institutionnels, dans des newsletters, parfois en homologue lors des cérémonies de rentrée. Sa spécialité, dire « nous croyons profondément à la culture » au moment précis où il coupe une ligne de budget culturel. Bref, la fin du jeu n'est pas triomphable, c'est pas un jeu d'artifice, ce n'est pas une victoire totale, c'est plus subtil que ça. Radio Caravane reste fragile, le budget reste serré, les mails restent longs, les réunions continuent d'exister, malheureusement. Mais quelque chose a changé. La radio a compris qu'elle ne défendait pas seulement des mètres carrés, elle défendait une manière d'habiter l'université. Une manière libre, désordonnée, collective, indocile. Et c'est peut-être ça le vrai message du jeu indépendant Université Manœuvre, la crypte des humanités. Dans un monde où les institutions parlent souvent la langue de l'émancipation, tout en pratiquant l'art discret du verrouillage, la liberté ne disparaît pas toujours dans un grand bruit de bottes. Parfois, elle recule dans une réunion de coordination, dans une convention mal relue, dans un bureau partagé pour créer du lien. Alors il faut apprendre à jouer, à lire entre les lignes.
1: Oui, Ludovic.
0: Oui, je tiens à dire évidemment que c'est un très bon jeu, j'ai hâte de jouer et que je tiens
14: j'ai
0: à dire.
14: J'ai une exclue, je peux vous le prêter.
0: Et je tiens à dire qu'évidemment que ça ne ressemble à rien.
14: Ah non,
0: que évidemment c'est un jeu vidéo.
14: Bien
0: voilà.
14: Sûr.
3: C'est une fiction. Enfin,
14: c'est toute ressemblance fortuite.
3: C'est purement fortuite.
0: Voilà, évidemment, les avocats, tout ça.
1: Allez, c'est la fin de Grostik. On vous donne rendez-vous la saison prochaine parce que Grostik, ça ne s'arrêtera jamais. Voilà.
14: Jamais.
1: Ben oui, jamais. Et bonnes vacances à tous.
14: Bonnes vacances.

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